Ainsi se termine la première partie de cet oratorio de Mendelssohn, Paulus. Nous voici donc au début de cette deuxième partie. Les critiques qui reprochaient le plus souvent à la deuxième partie de Saint-Paul son manque d'action dramatique et la jugeaient moins bonne que la première partie. En effet, la partie 2 n'offre nulle part une intensité dramatique aussi impérieuse que la scène de la révélation de la partie 1. En outre, les deux duos de Paul et Barnabas sont d'un caractère prédicateur et sentimental, surtout le numéro 25 et le doux cœur numéro 26. Sont d'un ton pastoral et les scènes de Tourba possèdent moins de force et d'effet que leur pendant de la partie 1. Etc. Voici donc quelques petites critiques à propos de cette deuxième partie. En reprenant le genre de l'oratorio, Mendelssohn fait certainement de l'historisme musical. Les débats autour de Saint-Paul semblaient tout d'abord porter surtout sur la valeur de cet historisme. Pour Heine, les résultats n'en étaient que des copies d'esclaves, le Bach et Handel, tandis que pour Otto Jahn, Saint-Paul représente un progrès essentiel dans la musique sacrée. Mais le fait que le compositeur ait abordé l'oratorio, et en particulier la thématique du missionnaire des débuts du christianisme, Paul, est de signification directe personnelle pour lui. Né Félix Mendelssohn, petit-fils de Moses Mendelssohn, le grand philosophe juif des Lumières, au XVIIIe siècle, le compositeur reçut le baptême luthérien à l'âge de 7 ans et il resta fidèle à cette profession de foi jusqu'à sa mort à l'âge de 38 ans, en 1847. La composition de l'oratorio Saint-Paul et son message de l'éveil et du cheminement spirituel étaient ainsi pour le compositeur une réflexion sur un chapitre de sa propre histoire familiale. Nous écoutons donc de larges extraits pour commencer de cette deuxième partie de l'oratorio.

Vous écoutez en ce moment la deuxième partie de l'oratorio de Mendelssohn, Paulus.

Nous devons arrêter là l'écoute de cette deuxième partie de Paulus, l'oratorio de Mendelssohn, dans l'interprétation de Maria Christina Kier, soprano et mezzo-soprano aussi, Werner Goura, ténor, Michael Wolle, basse, Kammerchor de Stuttgart et la Deutsche Kammerphilharmonie de Brême, sous la direction de Frieder Bernius. Nous réécouterons la prochaine fois la fin de cet oratorio à partir de la merveilleuse cavatine de ténor.

nous partons au XVIIe siècle rejoindre l'Allemagne et le compositeur Johann Paul von Westhoff dans un moment de découverte sur notre antenne avec la sonate numéro 5 en sol mineur, sonate pour le violon et basse continue. Les interprètes seront les membres du groupe Les Plaisirs du Parnasse.

0: David Plantier au violon, Maya Amrain au violoncelle, Andrea Marchiol au clavecin et Shizuko Noiri à l'archilute interprétaient la sonate numéro 5 en sol mineur de Johann Paul von Westhoff.
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0: Jusqu'à présent, enfin dans les familles anciennes, il y avait une hiérarchie. Elle n'y est plus. Donc il faut absolument que les conjoints développent de l'amitié. Nos contemporains comprennent ce que c'est que l'amitié. Ils ont beaucoup de mal à la développer, par contre, dans leur couple. Parce que, justement, persistent ces notions archaïques de domination de l'un sur l'autre, ce qui n'existe pas dans l'amitié. Il n'y a pas de rapport de force réellement quand on a de véritables amis. On attend de l'autre qu'il vous apporte quelque chose et on lui apporte aussi ce que l'on est. Je crois que c'est ça, le ciment d'un couple durable, réellement.
1: C'est pas faux, vous a été proposé par parole.ch.
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1: De William Byrd, je vous propose d'écouter Civitas Sancti Tui.

0: C'était Civitas Sancti Tui, chœur de William Byrd.
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0: Les mariages d'amour en musique, ça existe. La flûte et la guitare donnent rendez-vous au compositeur Mauro Giuliani dans la grande sonate, opus 85.

0: Jean-Pierre Rampal était à la flûte, René Bartoli à la guitare dans cette grande sonate, opus 85 de Mauro Giuliani.
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2: Cédric Argentin, vous êtes l'un des membres fondateurs de Apiculture et au début juillet, le 8 je crois, vous avez un rendez-vous important.
3: En partenariat avec la Fabrique des Quartiers Sud, on va participer au temps fort sur à côté de la rue Brindeau, donc au Square d'Arcole. C'est un moment de réunion des associations du quartier dédiées aux enfants avec beaucoup d'activités de loisirs, des activités musicales, des structures gonflables avec la présence de notre association avec la ruche pédagogique et toujours nos activités de sensibilisation.
2: La ruche pédagogique, parce que bien entendu, on va parler abeilles également.
3: Exactement, donc on est toujours dans la sensibilisation à la protection de l'abeille et de manière un petit peu plus générale à la biodiversité.
2: Alors tout ça se passe au Havre, bien sûr, et aux alentours du Havre, les abeilles voyagent. On a un numéro de téléphone où on peut vous contacter pour avoir des renseignements.
3: Le 06 68 45 94 86.
2: On répète le numéro.
3: 06 68 45 94 86.
2: Et puis de toute façon, il y a un site internet avec apiculture, api comme joyeux.
3: L'idée qu'on a voulu passer dès le départ, apiculture entre amis, donc la pratique de l'apiculture de manière joyeuse et entre amis, donc dans une structure conviviale.

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1: Nous retrouvons Jordi Savall qui interprète des pièces à la viole celtique. Il est accompagné par Andrew Lawrence King. Trois pièces qui nous viennent de nos amis du Nord. Nous partons en Écosse et en Irlande avec Hard is My Fate, Chapel Ketak et Good Wife.

0: C'était Jordi Savall, accompagné par Andrew Lawrence King à la harpe celtique.
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0: Magnifiquement interprété ici par Andrew Manze et The Academy of Ancient Music, nous entendons le concerto en ré mineur RV 540 d'Antonio Vivaldi.

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1: La vie est comme une bicyclette. Il faut avancer pour ne pas perdre l'équilibre. Albert Einstein.
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2: Dans sa musique, Félix Mendelssohn rendra

0: C'était Prélude et Fugue, opus 35, numéro 5, de Félix Mendelssohn, avec Nikita Magaloff au piano.
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lorsque la musique se veut capricieuse. Nous confions la plume à Eugène Damaré et l'interprétation à Jean-Louis Beaumadier.

0: Nous venons d'entendre Rondo Polka, la capricieuse de Eugène Damary.
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0: Une musique écrite vers les années 1642. Giovanni Battista Buonamente, une sonate pour trois violons.

0: Cette musique nous venait du chœur du XVIIe siècle. Giovanni Battista Buonamuente, c'était la sonate pour trois violons.
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2: Comme une danse à petits pas, sautillée, joyeux. C'est la musique de Robert Schumann dans la cinquième des six études en forme de canon, opus 56. Un arrangement d'après un trio de Theodor Kirchner. Nous entendons Life of Hansness au piano, Christian Tetzlaff au violon et Tania Tetzlaff au violoncelle.

0: C'était un mouvement intitulé Pas trop vite, sous la plume de Robert Schumann, avec le cinquième mouvement des six études en forme de canon opus 56.
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2: L'établissement français du sang EFS Hauts-de-France Normandie lance cette année la Ligue du Plasma. C'est un challenge destiné à encourager le don de plasma et renforcer durablement la régularité et l'engagement des donneurs. Le plasma est indispensable à la fabrication de médicaments essentiels, notamment pour le traitement de patients atteints de maladies chroniques, immunitaires ou hémorragiques. Face à des besoins en constante augmentation, la capacité à compter sur des donneurs réguliers est aujourd'hui un enjeu majeur pour garantir l'autonomie nationale et la continuité des soins. Comment donner son plasma? Eh bien, les conditions d'éligibilité et prise de rendez-vous, vous pouvez les prendre sur dondesang.efs.sante.fr. Je répète, dondesang.efs.sante.fr. D'avance, merci pour tous.

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1: C'est pas faux. Pour qu'un couple dure, il faut plus que la sexualité. Joël Nicolas Randegger, médecin et écrivain.
2: C'est ce qui se passe très souvent dans les couples d'aujourd'hui. On croit que le sentiment amoureux, le désir amoureux, sexuel, etc., suffit pour créer un couple et l'inscrire dans la durée. Non. Ce qui va l'inscrire dans la durée, c'est un attachement que les anciens appelaient philia, c'est-à-dire de l'ordre de l'amitié, de la liberté, de l'égalité, du partage, du respect. Ce n'est pas un sentiment, c'est un art de vivre, hein, cette amitié. Si d'emblée, on ne pose pas cette amitié comme fondatrice du couple, je crains fort justement qu'il n'aboutisse à l'adultère et puis à l'échec, parce qu'on va rechercher ailleurs ces sensations que procurent le désir amoureux et la passion, le coup de foudre, etc.
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4: Avec Renaud Capuçon au violon, Franck Bralet au piano, nous entendons

0: C'était l'adagio de la sonate numéro 7, opus 30, numéro 2 de Beethoven, avec Renaud Capuçon au violon, Franck Bralet au piano.
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0: Si la musique que je vous propose maintenant est archi célèbre, la version que je vous invite à découvrir est très épurée, sans doute très proche de ce qu'on pouvait entendre du temps de Pachelbel. Nous écoutons le célèbre canon pour trois violons et basse continue joué sur instruments anciens.

0: de Johann Pachelbel, c'était le très connu et célèbre canon pour trois violons et basse continue.
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0: Il est 6h, vous écoutez Albatros et c'est Didier Blonce qui nous rejoint pour un nouvel album.
1: Avec Gisèle Billan, nous ne manquons jamais un Avignon. C'est le plus grand festival de théâtre du monde. Alors bien entendu, on y trouve du théâtre contemporain ou plus classique. On y trouve aussi des spectacles de musique, de chansons, des spectacles de théâtre musical, du jazz, de l'opéra, de l'opérette, beaucoup de choses. Et cela nous permet, il y a même du mime, de découvrir beaucoup d'artistes et de préparer nos émissions et d'interviewer un certain nombre d'artistes. Cette fois-ci, nous avons vu Didier Gustin, imitateur, et ce n'est pas des spectacles que nous avons l'habitude de voir, et Johnny Libre dans sa tête, Didier Gustin présentait ce spectacle, et finalement, par curiosité, nous y sommes allés, et puis finalement, c'était aussi l'occasion de faire un album sur des vieilles chansons de Johnny.

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Aujourd'hui, Didier Gustin, Johnny, libre dans ma tête.

0: Bonjour à tous, occasion aujourd'hui pour nous d'écouter des anciennes chansons de Johnny, quelques-unes plus récentes, et puis de petites imitations de Didier Gustin, et surtout un petit bout de son interview, puisqu'il a accepté de nous recevoir après le spectacle. Mais avant cela, quelque chose de Tennessee.
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0: quel chemin depuis les premiers Avignon il y a une quarantaine d'années?
1: Oui, c'est vrai, c'était en 1990, un truc comme ça, avec le spectacle Profession Imitateur, mon tout premier spectacle. Et les gens ressortaient avec les étoiles dans les yeux. Et je dois dire que c'est ce spectacle, Johnny Libre dans ma tête, c'est de nouveau, les gens ressortent avec les étoiles dans les yeux. Je pense que s'il y avait deux spectacles que je garde en mémoire dans ma carrière, c'est le premier et celui-là.
0: Combien de personnages vous faites défiler dans la soirée?
1: Aucune idée, il y en a 30 ou 40, je sais pas. Ouais, un truc comme ça. Ah non, c'est un bonheur à jouer, c'est complexe, faut pas être fatigué.
2: Johnny est dans ta tête, énorme!
0: Un classique qui ressort même dans les imitations, l'idole des jeunes à l'époque où Johnny n'était pas encore le boss.

0: Tout au long de sa carrière, Didier Gustin a eu à cœur dans ses spectacles de ne pas simplement imiter, mais de raconter une histoire. On dit de lui que sa poésie et l'exactitude des voix qu'il emprunte font de lui un imitateur d'un genre à part. De Yves Montand en passant par Francis Cabrel, avec plus de 200 voix à son actif, il est le seul imitateur français à avoir une palette si large d'imitations. Au début de sa carrière, les grands comme Aznavour ont également écrit pour Johnny Hallyday. Ce fut le cas de « Retiens la nuit », un grand tube de Johnny. Et puis, bah cette fois-ci, c'est Adamo qui interprète la chanson.
1: Pour tous ceux qui prennent l'émission en route, nous sommes avec Didier Blonce et Album.

La carrière de Didier Gustin, c'est également des chroniques sur France Inter, des rôles dans des pièces de boulevard, du doublage dans des films d'animation. Il a eu sa propre émission en prime time, Didier Gustin et la machine à rêve sur Comédie.

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1: On ne dit pas la fin parce qu'on va laisser le public découvrir la fin, mais qui a eu l'idée de la fin ?
2: L'idée de la fin, c'est Éric Bouvron qui a eu l'idée de la fin. Oui, c'est lui qui a eu l'idée.
1: Et donc, sans dire l'idée, il y aura une suite avec cette fin ?
2: Oh, on ne sait pas, on ne sait pas encore, on ne sait pas. En tout cas, ça fait une jolie fin. Oui, ça fait 2 ans qu'on l'a créé. Donc on a fait, la première année, on a fait quelques dates pour le roder un petit peu, pour le peaufiner. Et puis la deuxième année, ben là, on a fait un peu plus de dates. Et on a fait Paris, et maintenant le Festival d'Avignon. Je pense que le spectacle, on va tourner au moins jusqu'en 2027, parce que 2027, c'est l'anniversaire des 10 ans de la mort de Johnny. Donc voilà. Ouais.
1: On le connaît interprète, cette fois-ci, il a été auteur de cette chanson, « Toute la musique que j'aime ».

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Elle vient de là, elle vient du blues. Les mots ne sont jamais les mêmes pour exprimer ce qu'est le blues. 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
1: Au cinéma, Didier Gustin joue sous la direction d'Yves Robert. Il imite le président dans le film de Carl Zéro et Michel Royer, Dans la peau de Jacques Chirac, César 2007. Sylvain Chaumet fait appel à ses talents pour l'illusionniste, César du meilleur film d'animation en 2011. Une carrière atypique pour un artiste qui ne l'est pas moins. On ne sait pas quel est le plus farceur des deux. Il faut s'attendre à ce que l'un des deux, Didier Gustin ou Johnny, intervienne de temps en temps.
2: J'interviens quand je veux.
1: Un succès américain adapté par Hugo Frey, Le Pénitencier.

0: Retrouvez-moi dans mon show musical Il était une voix. 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Et bien sûr, Johnny Hallyday, aussi Jean-Claude Van Damme, ah ben c'est sûr. 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

0: C'est assez étonnant de voir comment le public communie avec, avec vous, avec les stars. Et bien sûr, on attend la grande vedette.
1: Oui, Johnny qui arrive à la fin. Et comme il arrive à la fin, le public, ils sont comme des fous, quoi, parce que voilà, ils l'attendent tellement pendant une heure et demie que quand il arrive, ben, ils lui font une ovation, quoi.
0: Vous êtes en âge, on va vous laisser vous reposer. Merci de nous avoir accordé ce petit moment.
1: C'est moi qui vous remercie. Merci, au revoir.

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Aujourd'hui, Didier Gustin, dans son spectacle Johnny, libre dans ma tête. C'est l'histoire d'un mec qui en ressuscite un autre et vice-versa. Merci pour votre fidélité à tous, portez-vous bien. Au revoir.

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1: Entre vous soit dit. Entre vous soit dit, une émission culturelle au sens large, large d'horizons nouveaux. Avec vous, François Sergi, pour une demi-heure en compagnie d'un ou d'une invitée. Bonjour, cet Entre vous soit dit prend la forme à la fois d'un portrait et d'un paysage. C'est donc la rencontre d'un homme, Jean-Marc Vivier, et d'un paysage d'un plat pays, la Vendée, longtemps méconnu mais devenu touristique. Voilà donc une émission du terroir et de vacances, pourquoi pas. Et avec l'accent, s'il vous plaît.
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1: Denise Martineau, c'était du patois vendéen, bien sûr, extrait d'une fable de La Fontaine. Ça, c'est pour le folklore, mais faut pas croire, il est encore bien vivant en nos régions de France ou de Suisse. Jean-Marc Vivier est l'auteur de contes et nouvelles de Noirmoutier, son lieu d'enfance et d'attache. Avec lui, nous parlerons des horloges de sa grand-mère, et donc du temps qui passe, du violoncelle dont il est un fervent pratiquant, de la menace de la mer, réchauffement climatique oblige, et bien sûr, quelque peu de spiritualité, car l'homme ne vivra pas seulement de moules ou de bonottes, ces pommes de terre précoces, spécialité de l'île de Noirmoutier. Mais sans plus attendre, nous retrouvons Jean-Marc Vivier qui nous dit d'abord comment il en est venu à l'écriture.
3: Je suis venu à l'écriture par le biais du dessin. J'ai commencé à dessiner, à peindre, et alors tous ces tableaux que je représentais n'avaient pas de vie ou n'avaient pas suffisamment de vie. Et alors je voulais leur donner la parole. C'est ainsi que je suis venu à l'écriture, et l'écriture s'accompagne toujours d'illustrations. Pour moi, c'est important de mélanger, de confondre les deux, écriture et peinture.
1: Alors évidemment, ces contes et nouvelles sont

0: Noirmoutier est une île qui a connu énormément de bouleversements géographiques au cours des siècles. C'est la partie de la France, je crois, qui a connu le plus de modifications en ce qui concerne le littoral. C'est cette présence de la mer qui l'a torturée, qui l'a aidée parfois et qui l'a torturée également.
1: Oui, vous parlez de cette mer, évidemment, hein, omniprésente, qui est à la fois menaçante, mais qui est aussi une alliée. On en vit aussi.
0: Oui, comme je dis, la mer omniprésente, comme au creux des coquillages, compagne bienveillante ou tourmentée, qui monte et descend selon les marées, ouvrant et fermant ainsi notre domaine, imprègne notre vie entière, nous invite à nous accorder à elle et à battre au rythme de son cœur.
1: Noirmoutier, c'est le Goua, donc une route qui traverse la mer, et vous avez, dans l'un de vos contes, vous parlez de ce Goua et du risque des invasions barbares, et vous comparez ça à la mer Rouge, au livre de l'Exode biblique.
0: Oui, tout à fait.
1: Vous pouvez nous expliquer ?
0: Tout à fait. Dans l'Exode, le peuple hébreu est en fuite, et il s'affronte à la mer, et il est condamné à être martyrisé et détruit par les Égyptiens, et en s'adressant à Dieu, la mer s'ouvre. La mer s'ouvre pour les laisser passer, pour les libérer, et se referme derrière eux pour les protéger. Et notre Goua, Noirmoutier, c'est un peu comme cette mer dans l'Exode qui s'ouvre et se ferme deux fois par jour. À force de l'utiliser, on vit dans une forme de routine, on oublie les choses. Oui. Mais quand on est conscient, quand on y pense, c'est chargé de sens et de puissance.
1: Et c'était qui les ennemis de Noirmoutier à l'époque historiquement ?
0: À l'époque, il y a eu les Vikings, qu'on appelait également Normands, les Vikings, les Espagnols, les Anglais, les Hollandais, qui venaient régulièrement piller l'île. On pillait tout ce qu'on pouvait prendre, des céréales, des objets précieux, on violait les femmes. C'était vraiment une période barbare, on pourrait dire. L'île de Noirmoutier a dû se défendre contre les assauts des guerriers, des envahisseurs, et contre les attaques de la mer, effectivement. Je vous dirais, c'est étrange, parce qu'il existe depuis toujours une légende qui dit qu'un jour, Noirmoutier serait englouti par la mer. Beaucoup de gens ont peur de se trouver englouti. Moi, personnellement, je n'ai pas de crainte, parce que je me dis, c'est pas pour tout de suite. Et puis, on a le temps de se préparer, voyez-vous. On a ce sentiment de fragilité. Et dans l'île de Noirmoutier, on vit la force des éléments, du vent, de la mer, avec peut-être plus d'intensité que sur le continent, qu'en France métropolitaine.
1: Ce serait intéressant de voir si on retrouve cette même âme ou mentalité sur d'autres îles voisines, puisqu'on a l'île Dieu, ou il y a les îles bretonnes. Il y a quelque chose de commun, finalement, aux insulaires?
0: Oui, je pense qu'il y a quelque chose de commun, surtout dans le caractère, à mon avis, indépendant, souvent fermé, et puis têtu aussi, très indépendant. On se sent un peu à l'écart du monde, et on revendique son fief, on ne veut pas se laisser envahir.
1: Et aujourd'hui, à l'heure de la mondialisation et des échanges culturels, etc., ça a quand même un peu changé.
0: Alors, les choses ont bien changé, oui, parce que nous ne sommes plus envahis par les Vikings, les Normands, les Espagnols ou les Hollandais, mais nous sommes envahis par un flot de touristes.
1: Des estivants.
0: Des estivants, oui. Qui deviennent de plus en plus maîtres des lieux. Ce sont eux les maîtres des lieux. Parce que les gens qui habitaient, les autochtones qui habitaient dans l'île, sont en minorité.
1: Oui, le village de la Frandière, dites-moi combien il y a de personnes qui
0: Je ne peux pas vous dire exactement.
1: Ça peut se compter sur les doigts de la main, non ?
0: Peut-être pas, mais s'il y en a une trentaine, ouais. Alors qu'il y a, dans mon enfance, il y en avait 300, 400, ouais. Beaucoup plus. On peut décupler, oui.
1: Il y a eu un exode quand même.
0: Un exode rural colossal, oui. Alors donc, devant ce flot de touristes, les gens de Noirmoutier, les Noirmoutrins, se sentent en minorité et donc subissent cette invasion qui prend parfois des formes arrogantes, agressives, parfois qui se déroulent dans l'harmonie. Mais les Noirmoutrins ne sont plus maîtres chez eux. Et cette culture noirmoutrine, c'est une culture populaire bien sûr, cette culture noirmoutrine, ces traditions se perdent à grands pas. Et c'est un petit peu dommage, parce que maintenant, c'est le béton qui envahit. Le béton, les routes, les carrefours, les parkings.
1: Donc en fait, ces contes et nouvelles, c'est aussi votre contribution pour maintenir cette culture sociale.
0: Je ne sais pas si je
1: contribue. Noirmoutier du passé.
0: Oui. Non, je ne veux pas être passéiste. Je ne sais pas si je contribue à entretenir cette tradition. Mais en tout cas, moi, je veux quand même m'ouvrir vers l'avenir. Mais un avenir qui soit sage et raisonné. Il ne s'agit pas de construire des grandes tours, des grands immeubles partout et du béton. On ne peut pas échapper au progrès, c'est certain. Mais il ne faut pas non plus accepter n'importe quoi.
1: Vous êtes toujours à l'écoute d'Entre vous soit dit. Les minutes s'égrènent au rythme d'un dialogue avec Jean-Marc Vivier, vendéen de cœur et de racines. Sans être passéiste dans la fixation stérile d'une île qui n'est plus ce qu'elle est devenue,

0: Notre invité, sans en avoir l'air, nous amène à réfléchir au temps qui passe, au rythme des horloges, celle de sa grand-mère, Jean-Marc Vivier.
1: Oui, les horloges avaient une grande importance, surtout aux deux derniers siècles, quand les gens ont pu se munir et acquérir des horloges, parce qu'autrefois, avant le XVIIIe siècle, pratiquement personne n'avait d'horloge. On se contentait de l'horloge de l'église, qui sonnait toutes les heures. Mais il y a d'autres horloges, le soleil. Les gens étaient beaucoup plus attentifs au soleil qu'aujourd'hui. On savait définir l'heure d'après la position du soleil. Et en plus, l'heure des marées. Les gens, en contemplant la mer, pouvaient voir si la mer était haute, si elle était basse, si elle montait, si elle descendait, et approximativement pouvaient définir l'heure.
0: Oui, on n'avait pas encore les calendriers qui donnent des heures précises de haute mer et de basse mer.
1: Non, pas du tout, pas du tout.
0: Dans votre famille, vous parlez des horloges de votre grand-mère. Donc, il y en avait deux ?
1: Oui, parce que ma grand-mère...
0: C'était
1: un luxe, oui. Ma grand-mère avait deux horloges, parce qu'elle avait hérité une horloge de ses parents, et l'autre horloge avait été héritée de sa belle-famille. Donc, elle avait deux horloges qui se côtoyaient, et qui m'impressionnaient beaucoup à l'époque. Dans ma chambre, quand j'étais enfant, à la Frandière, j'avais une horloge, mais celle de ma grand-mère m'impressionnait davantage, parce qu'on les sentait un peu, à la fois, parfois, en complicité, et parfois en conflit. Alors, elles étaient assez insondables et elles m'intriguaient beaucoup parce qu'elles avaient des sonneries complètement différentes. L'une avait un son aigu et l'autre avait un son grave, au contraire.
0: Quand une horloge s'arrête, danger ?
1: Ah, c'est dangereux, ça. C'est-à-dire, nous sommes superstitieux, je pourrais dire, parce que c'est un signe, c'est un mauvais signe. C'est la mort qui est présente. Une horloge s'arrête, c'est une vie qui s'arrête. Et alors, il y a une sorte de complicité entre les horloges et les vies humaines. Si une horloge s'arrête, c'est-à-dire qu'une vie va bientôt s'arrêter ou s'est déjà arrêtée.
0: Mon besoin de rêve était déjà immense. Vous avez toujours été comme ça, je dirais, dans votre rapport à la vie.
1: Toujours été comme ça. Bon, je pense que
0: grand
1: je suis
0: rêveur.
1: J'ai les pieds sur terre. Et la tête au ciel, je vous dirais. Je suis réaliste, mais également rêveur aussi. Je pense qu'on ne peut pas échapper à la réalité, mais il est important d'avoir une bonne part de rêve pour échapper, disons, à la grisaille des jours et à la noirceur des drames que l'on vit quotidiennement.
0: Les pieds sur terre et la tête au ciel, Jean-Marc Vivier est chrétien protestant. Or, la Vendée est connue pour avoir été autrefois terre très catholique et royaliste d'ailleurs. Protestant, monsieur Vivier, n'est-ce pas atypique ?
1: Oui, mais vous savez qu'en Vendée, il y a eu beaucoup de protestants au moment des guerres de religion à l'époque de la Renaissance. Et puis l'Église romaine est beaucoup intervenue pour lutter contre les protestants et les éliminer. Alors, la Vendée est devenue au XIXe siècle catholique, mais elle a connu une étape de protestante. Nous sommes tous les jours confrontés à la mer. Tous les jours, nous pouvons voir l'horizon, l'infini. L'infini. Et cet infini est parfois vertigineux. Et nous avons besoin de nous accrocher à une force, une puissance, pour ne pas se sentir à la dérive, pour ne pas se sentir baladé, perdu dans ce cosmos infini.
0: Conscience de notre petitesse.
1: Voilà, une conscience de notre petitesse, tout à fait, oui.
0: Et ça, c'est le ciel étoilé de votre grand-père.
1: Oui, le ciel étoilé de mon grand-père, qui est le dernier comte, je crois. Quand j'allais en vacances à La Guérinière, chez mes grands-parents...
0: Donc un village au nord de l'île.
1: Oui, au nord de l'île, oui. Quand j'allais en vacances, ce n'était pas un grand dépaysement, parce que ce n'était que quelques kilomètres. Mais pour un enfant, c'était important. Et puis ça dépaysait. On quittait le milieu familial pour aller chez les grands-parents. Et alors, mon grand-père me montrait les étoiles. Il aimait, le soir, à la tombée de la nuit, me montrer les étoiles. Il me montrait où se trouvait l'étoile polaire et les autres. J'avais déjà vu les étoiles, je les connaissais, je les avais vues dans le jardin chez mes parents, mais j'éprouvais une certaine indifférence. Mais ce soir-là, quand mon grand-père m'a expliqué les étoiles et m'a montré le firmament, là j'étais vraiment impressionné. Je pensais que c'était des êtres, que c'était des petites lueurs qui n'avaient pas de vie. Et avec lui, j'ai découvert une vie qui s'assimilait à la nôtre, qui palpitait, voyez-vous. Et donc je les chargeais de sens, de spiritualité et de vie. Le ciel, la nuit, n'avait pas d'oiseaux. Et les oiseaux, c'était les étoiles qui brillaient.
0: Alors, les étoiles appartiennent à mon grand-père, mais dans la famille Vivier, nous avons le sens du partage. C'est quoi que vous voulez transmettre à vos lecteurs ?
1: Eh bien, c'est-à-dire que quand on est enfant, on veut s'approprier de tout. Ce jouet est à moi, cette maison est à moi, les étoiles sont à moi ou à mon grand-père. Et en fait, rien ne nous appartient. Nous ne possédons rien. Et souvent, nous sommes possédés par les objets que nous croyons posséder. Alors, ces étoiles que je voyais, que je voulais m'approprier, en fait, appartenaient à mon grand-père, disais-je. Mais en fait, elles appartiennent à tout le monde. Et c'est justement cette soif d'infini, cette soif de bonheur, en quelque sorte, que je veux partager avec les lecteurs. Nous avons tous besoin de partage. Un bonheur non partagé est condamné à sa disparition. Il faut l'entretenir. Il faut entretenir, disons, ce bonheur, ce partage avec les autres pour pouvoir assurer sa pérennité.
0: Ce bonheur, il consiste en des joies simples, si je comprends bien, en lien avec la nature.
1: Tout à fait. Vous savez, une promenade au bord de la mer, écouter le bruit des vagues, se laisser emporter par le vent, sentir la résine des pins, voir les papillons. Ce sont des bonheurs simples, mais ce qui me paraît important, c'est de vivre en harmonie avec la nature. La nature est puissante, certes, on peut la dominer parfois, mais la mer, on ne la domine jamais. La mer est très puissante. On peut la maîtriser par certains endroits, mais la nature aura toujours le dernier mot.
0: Et Dieu dans tout ça ?
1: Dieu, pour un catholique ou un chrétien, on le voit sur une croix. Hein. Mais il est ailleurs, il est partout. Il est dans tous les objets, sa présence est universelle. Et alors finalement, je pense qu'il faut s'ouvrir à l'universalité, pas situer un Dieu dans une église ou dans un temple. Dieu est partout dans la nature ou dans le temple de la nature. Et cette présence perpétuelle que l'on sent devrait nous aider à être plus sages et à vivre plus sagement et à partager ce bonheur, comme je le disais, d'être des humains.
0: Mais vous n'êtes pas panthéiste, vous ne divinisez pas la nature.
1: Ah non, non, non, je ne suis pas panthéiste, mais la présence de Dieu est partout.
0: La présence de Dieu est partout.
1: Oui. Moi, dans mon enfance, on me disait, Dieu est dans l'église, et dans l'église, et puis dès qu'on sort, c'est fini. Non, non, Dieu est partout. C'est-à-dire, on ne peut pas enfermer Dieu dans une église.
0: Vous avez souffert de cette éducation
1: Non, pas vraiment, non. Mais je dirais que maintenant, je pense que nous sommes appelés à vivre ensemble de plus en plus. Et ça, c'est important. C'est un apprentissage que nous devons acquérir.
0: Salus extra ecclesiam non est. Hors de l'église, point de salut. La formule est du père de l'église, Cyprien de Carthage, au IIIe siècle. Mal comprise, cette idée rend l'Église persécutrice. Et c'est bien ce qu'elle est devenue, sous saint Augustin notamment, quand il n'hésitera pas à se servir du bras séculier pour réprimer les schismatiques d'Afrique du Nord. Dans les évangiles, il est écrit que l'Esprit souffle où il veut. Et c'est sans doute à cette fraternité universelle, inspirée par le Dieu fait homme, qu'aspire notre invité.

0: Moi, j'aime la musique de la mer, le clapotis des vagues, les rafales du vent d'ouest et les cris perçants des goélands. Je veux que mon violoncelle chante les grands espaces, me berce dans les flots et me fasse voyager vers d'autres horizons.
1: Constantin et son violoncelle, c'est un autre conte ou
2: Oui, nouvelle, c'est un autre conte, oui.
1: Qui est aussi, là aussi, on retrouve de vous-même, puisque
2: oui, parce
1: vous
2: que moi
1: jouez
2: j'aime...
1: du violoncelle.
2: Oui, j'aime beaucoup la musique de violoncelle, et alors ces sons graves et profonds me plaisent énormément, et je les ai associés à la mer. Parce que dans la mer, quand on contemple la mer ou l'océan, on ne voit que la surface. Et moi, j'avais cette envie de pénétrer au fond des mers, comme on pourrait pénétrer au fond d'une grotte ou dans le ventre de la terre, au fond des mers. J'ai associé le violoncelle parce que le violoncelle, c'est un instrument humain, alors que la mer est naturelle. Et j'avais envie d'établir une complicité, justement, entre le violoncelle et la mer. Et justement, Constantin s'inspire de la mer pour composer la musique. Je trouve que c'est une expérience magnifique, magnifique, de pouvoir justement vivre en harmonie avec la nature et de composer avec elle. Mais malheureusement,
1: oui, c'est une histoire
2: terrible. Une histoire qui n'a pas été comprise.
1: Oui. On laisse le suspense, on ne dira
2: voilà,
1: pas.
2: Voilà. Et on pourrait associer à vos problèmes qu'il y a actuellement. C'est un problème qui est lié à l'écologie. Bon, certaines personnes veulent respecter la nature et d'autres veulent la maîtriser, voilà, dominer, l'exploiter, comme on dit même parfois. Et donc, ce sont deux approches différentes. C'est peut-être un conte pessimiste, mais moi, je reste malgré tout optimiste, confiant.
1: Il avait une manière insolite de jouer, c'est un peu vous donc ça ?
2: Oh non, pas du non. tout, non. Il avait une manière insolite, oui, parce qu'il fallait que ce soit original. La façon de jouer de Constantin devait s'inspirer de la mer et des goélands également, des oiseaux. La musique à l'origine n'existait pas. Les êtres humains, les êtres primitifs ont commencé par faire des bruitages, imiter les sons de la nature, et justement Constantin y revient. Un grand voyage de retour en essayant de retourner à la nature, comme certains compositeurs l'ont fait, Messiaen et d'autres, mais essayer de retrouver la nature. Parce que j'estime qu'actuellement, la musique classique contemporaine a raté son rendez-vous avec la modernité, avec le beau et le vrai. Et donc, j'essayais de retrouver le beau qui, dans l'art moderne, contemporain, disparaît souvent.

0: Cette vieille chanson vendéenne est considérée comme un hymne vendéen. Elle date des guerres de Vendée et l'on peut y entendre « Marchons, Dieu nous protégera ». On pense toujours évidemment que Dieu est de notre côté, mais Dieu n'est le Dieu d'aucune guerre, aussi légitime puisse-t-elle paraître. Pour clore cette émission, notre invité, Jean-Marc Vivier, a choisi pour référence biblique de partager les Lamentations de Jérémie. Oui, oui. Il nous dit pourquoi et nous entendrons ensuite un extrait adapté de ces fameuses Lamentations de Jérémie et qui n'ont rien de jérémiade.
1: Alors, les Lamentations de Jérémie, du prophète Jérémie, ont été mises en musique par de très nombreux compositeurs au 15e, 16e et 17e siècle, même jusqu'au 18e siècle. Il existe un office pendant la Semaine Sainte au cours duquel un chanteur déclamait les Lamentations de Jérémie. C'est ce qu'on appelait l'office des ténèbres. Eh bien, les gens se rendaient à ténèbres et allaient écouter les lamentations du prophète Jérémie. Et moi-même, je suis un passionné, disons, de ce genre de musique. J'ai écouté énormément de musique de lamentations de Jérémie, notamment Marc-Antoine Charpentier. Les lamentations de Couperin sont très célèbres également. Et donc, pour moi, c'est très, très parlant parce que finalement, nul n'échappe à la souffrance. Nul n'échappe à l'invasion. Nous sommes un jour ou l'autre envahis par quelqu'un d'autre. Un jour ou l'autre, nous souffrons. Et alors, il faut dépasser cette souffrance et demander à Dieu de nous aider pour dépasser cette souffrance. Et il ne s'agit pas de lui demander de supprimer la souffrance, mais de nous aider à la supporter et à la vaincre. La vie n'est pas facile, mais il ne faut pas demander à Dieu une vie facile. Il faut simplement lui demander qu'il nous aide et lui tendre la main. En aidant les autres aussi, on peut s'aider soi-même.
2: J'ai oublié ce qu'est le bonheur et j'ai dit « N'attends plus rien du Seigneur. Souviens-toi de mon affliction et de ma vie errante, Seigneur. Je m'en souviens bien, moi, et je suis abattu. Voici à quoi je réfléchis, voici pourquoi j'attends. C'est que la fidélité du Seigneur n'est pas épuisée, sa compassion n'est pas à son terme. Elle se renouvelle chaque matin. J'ai dit « Le Seigneur est mon héritage, c'est pourquoi je l'attends. Le Seigneur est bon pour qui met en lui son espérance. » Pour celui qui le cherche.
3: Mes chers amis, au secours,

Ai-je conservé mes yeux d'enfant pour contempler les beautés du monde et de cette île en particulier? Ce qui attriste mon regard, ce sont les souffrances et les tribulations des hommes. Cependant, avec les jeunes, ne convient-il pas d'être leur complice, d'oublier un instant les vicissitudes et les tragédies qui nous entourent? Nous sommes conviés chaque jour à une renaissance dans la joie et la plénitude.

0: l'univers.
1: Les contes et nouvelles de Noirmoutier, de Jean-Marc Vivier, on l'aura compris, sont autant proposés à l'attention des adultes qu'à la curiosité de jeunes lecteurs. Cet entretien nous aura permis de comprendre, s'il était besoin, que des temps et des lieux de vacances ou de tourisme offrent l'opportunité de découvertes ou de redécouvertes toutes simples, dont certaines ouvrent même à une spiritualité oubliée ou négligée. Merci de votre attention et je vous donne rendez-vous pour une prochaine émission d'Entre vous soit dit, une émission signée Radio Réveil. Au revoir.
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2: Vous connaissez l'expression « avoir quelqu'un dans la peau » ? Celle qui veut dire en gros qu'on est très amoureux de quelqu'un. Eh bien aujourd'hui, on vous propose d'aller voir de plus près une autre phrase plus intense encore, habiter dans le cœur de quelqu'un.
1: Et oui, apparemment c'est possible. Et c'est même quelque chose qu'un certain apôtre Paul, un disciple du Christ, appelait de tous ses vœux. Cette phrase, elle apparaît dans une lettre que ce monsieur Paul envoie à des personnes qui croient en Jésus et qui vivent dans la ville d'Éphèse, en Asie mineure, la Turquie actuelle. Voilà les termes exacts qu'il utilise. Que le Christ habite dans vos cœurs par la foi. Autrement dit, il semble vraiment possible que quelqu'un d'autre vienne habiter le cœur humain. Un grand mystère qui n'a pas fini d'interloquer Gilles Geyser.
2: Alors Gilles, ce n'est pas en Turquie qu'il habite, mais en Suisse. Il a exercé plusieurs années son métier d'éducateur spécialisé. Il est marié, père de 3 enfants, et il occupe actuellement un poste de pasteur dans une église de Suisse romande. Cette question du Christ qui peut venir habiter le cœur de quelqu'un, ça l'a vraiment intrigué. On écoute tout de suite ses commentaires.
3: Que le Christ habite dans votre cœur par la foi. Le cœur, c'est quoi ? En fait, le cœur, c'est parfois difficile à bien comprendre ce que c'est, mais dans la pensée biblique, le cœur, en fait, c'est le centre névralgique de ton être. C'est un petit peu comme le pentagone de ta vie, tu sais, ou le cockpit. Et ce cœur-là, toute ta vie, il a soif d'être aimé. Et je crois que le cri profond de n'importe quel cœur, où qu'il soit, d'où qu'il vienne, c'est le cri « mais j'ai besoin qu'on m'aime, j'ai besoin d'amour ». Il y a plein de chansons qui en parlent. Et puis on se rend compte que ce besoin-là, ce besoin d'amour, en fait, on en devient vite esclave. Parce qu'on fait des choses pour que les autres nous aiment. On agit pour que on appartienne à un groupe. On fait des choses pour que les gens nous donnent de la valeur, ou se disent « Ah bah tiens, lui c'est quelqu'un de bien, elle c'est quelqu'un de super ». En fait, on est esclave du besoin d'amour de notre cœur. Et j'aime cette phrase qui dit « Il y a dans ton cœur un besoin que personne ne pourra jamais faire taire. » Et ce besoin, c'est Dieu. Le message que Dieu nous dit dans la Bible, le message de l'Évangile, c'est de dire que Dieu est capable d'habiter dans ton cœur, par la foi. De telle sorte qu'en fait, tu sois plus guidé par le besoin d'être aimé, mais que tu saches que tu es aimé. Du coup, t'es comblé. Du coup, tu recherches pas d'être aimé par les autres ou de faire des choses pour être aimé, pour appartenir. Mais tu sais que t'es aimé. Et ça te libère de la maladie de plaire. Ça te libère de la pression de la réussite. Tu sais que t'es aimé. Puis en même temps, dans ma vie, je sais que la plus grande question, c'est pas seulement qu'est-ce que je sais. La plus grande question, c'est qu'est-ce que je vis. L'Évangile, c'est comprendre que Dieu... il est capable de remplir ton cœur de son amour. Et ça se fait par son esprit, qui te fait goûter que Dieu t'aime. Ça remplit ton cœur, ça remplit ton besoin d'amour, et ça change ta vie.
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3: Le ciel est encore noir de la lourde averse qu'il vient de déverser sur la colline. Une brume chaude se lève peu à peu des arbres qui s'égouttent, puis le vent repousse les nuages et le soleil apparaît. Et c'est alors la merveille toujours renouvelée de cet arc irisé qui illumine le ciel. Toutes les couleurs sont là, rouge, orange, jaune, vert, bleu, indigo, violet. Toutes ces couleurs magnifiques, irréelles mais matérielles, visible mais impalpable, magique et pourtant sans aucun mystère. Il suffit de gouttes d'eau en suspension, de soleil et d'un observateur. Certaines légendes prétendent qu'au pied de l'arc-en-ciel se trouve un immense trésor qui appartiendra à celui qui pourra s'y rendre. Hélas, l'arc-en-ciel est un phénomène optique qui se déplace avec l'observateur. On ne peut donc jamais atteindre son pied. Pourquoi parler de l'arc-en-ciel ? Notre jeu de piste commencerait-il sous la pluie ? Attendons un instant que les gouttes s'épuisent et que l'arc-en-ciel s'évanouisse. Sous un ciel maintenant dégagé, nous pouvons commencer notre petit jeu. Ces hommes qui marchent sur le sable brûlant aimeraient bien avoir un peu de pluie, eux. Mais l'aridité du paysage prouve qu'elle est très rare ici. Du sable et encore du sable à perte de vue. Sous un soleil implacable, il leur faut transporter des charges pesantes, des pierres blanches qui viennent d'être taillées dans une carrière un peu plus loin. Jour après jour, le monument s'élève gigantesque. Le chantier ressemble à une immense fourmilière.

d'œuvres antiques. Cette merveille qui a inspiré tant de savants, d'historiens, de peintres, de romanciers, d'aventuriers et qui a déplacé des hordes de touristes toujours subjugués. Cette merveille est encore l'un des plus grands mystères du monde. 137 mètres de haut, une base carrée de 922 mètres de périmètre, quatre faces triangulaires et un sommet pointu. Et ce monument-là, vous le connaissez tous, même si vous ne l'avez jamais approché. Vous aviez deviné, bien sûr, que nous étions en Égypte, au Caire, et que devant vous s'élevait la grande pyramide de Khéops sur le plateau de Gizeh. Faisons une petite pause pour nous rafraîchir, car il fait très chaud. Et surtout, prenons tout notre temps pour admirer cette merveilleuse pyramide qui a su défier les ravages des siècles, les outrages du sable, du vent et des hommes. Maintenant, vous avez devant vous un tableau d'un peintre illustre, plein de mystères lui aussi. C'est toujours difficile de décrire un tableau à la radio, essayons tout de même. Tout d'abord, il est rond, ce tableau, ce qui n'est pas si fréquent. Il faut tourner tout autour pour en voir tous les détails. Et il n'est pas, comme ses semblables, accroché à un mur. Non, il est posé sur une table. Mais il n'est pas conseillé d'y prendre son repas, bien sûr. Quoique. Le décor d'une partie de cette œuvre représente une salle où l'on peut manger. La pièce est peu éclairée, grise, triste. Au centre, il y a une table. Un homme obèse et lourdement accoudé à la table. Ses chausses tombent en vrille, négligées sur des chevilles enflées. Il n'est pas propre cet homme, il est dégoûtant. Sur son menton dégouline le jus gras de la quatrième volaille qu'il vient d'engloutir. On voit les autres carcasses par terre autour de la table. Sur un feu de braise rissole une grosse saucisse, à point pour être avalée elle aussi. Au bout de sa main droite pend un gros pichet de vin, sans doute. On n'entend pas le rauque que peut faire cet homme, mais on l'imagine énorme, vulgaire. Derrière lui arrive une femme qui lui apporte encore de la nourriture. Un bébé difforme, obèse lui aussi, s'accroche au bord de la chaise. Il tient à peine sur ses jambes, mais il veut déjà boire au pichet. Un autre homme, un peu plus loin, boit à la régalade avec une cruche qui dégouline elle aussi. Sous la scène, on voit une inscription latine, « Gula ». Et cette scène est triste, comme si les personnages avaient honte de ce qu'ils font. On est loin de la joie qui se dégage du repas de noces de Bruegel, par exemple, où l'on mange, où l'on boit, où l'on chante, où l'on lutine avec un plaisir évident, communicatif. Ce détail du tableau de Jérôme Bosch, vous l'aviez deviné, illustre la gourmandise, mais vécu avec dégoût, comme s'il s'agissait d'un péché. Tout énigme contient un code qu'il faut déchiffrer. Mais il n'est pas nécessaire de recourir aux spécialistes du service du chiffre pour résoudre le nôtre. Où nous mène donc le jeu de piste aujourd'hui ? Pour le moment, nous sommes dans une forêt sombre, hostile. Une belle et malheureuse jeune fille marche encore épuisée par la fuite qu'elle mène depuis plusieurs jours. Elle ne connaît pas cette forêt. Des branches basses et épineuses déchirent encore un peu plus ses vêtements et son visage. Elle trébuche à nouveau sur une grosse racine qu'elle n'avait pas vue et perd connaissance. Quand elle reprend ses esprits, elle aperçoit devant elle une petite chaumière au milieu d'une petite clairière. Une chaumière abandonnée sans doute parce qu'elle ne voit personne autour. La cheminée ne fume pas. Elle pourra toujours se reposer et se mettre à l'abri un petit moment avant de reprendre sa fuite. Pourvu que ses poursuivants aient perdu sa trace. Mais pourquoi voulait-on la tuer ? Elle ne le comprend pas. Elle frappe à la porte, doucement, puis plus fort. Aucune réponse. Alors elle pousse alors un peu la porte qui s'ouvre docilement. La maison est habitée, si l'on en croit l'ordre qui y règne. Une grande famille, sans doute. La table est mise. Elle trouve un peu d'eau dans une cruche et un morceau de pain dans une corbeille. Elle a trop faim pour attendre les éventuels occupants. Elle mange. Elle voit ensuite plusieurs petits lits d'enfants. Épuisée, elle s'effondre sur l'un d'eux et s'endort. Dans un rêve, elle entend des voix rudes, des voix d'hommes. L'un d'eux se plaint qu'on ait utilisé son verre pour boire, un autre que son assiette est couverte de miettes de pain, un autre encore, je ne vais pas plus loin dans mon histoire,
car vous avez deviné qu'il s'agit

0: de Blanche-Neige qui se réveille dans la maison des nains. Mais que vient faire le conte des frères Grimm dans cette émission ? Un arc-en-ciel, la pyramide de Khéops, la gourmandise vue par Jérôme Bosch, Blanche-Neige ? Qu'en déduirait Victor Pequeux s'il nous accompagnait ? Il chercherait d'autres indices, je pense. Maintenant, c'est à Dieu que nous avons affaire. Et oui, à Dieu lui-même. Nous le voyons pensif, Dieu. Il caresse sa grande barbe blanche. Devant lui s'étend un chaos épouvantable, sombre. C'est un désordre indescriptible. Il est certain que ça ne peut pas rester comme ça. Alors, il crée le ciel et la terre. Que la lumière soit, et elle fut, il la sépare des ténèbres. Puis il sépare les eaux d'en haut, ce sera le ciel, des eaux d'en bas, et ce sera la mer. Ensuite, il fait apparaître la terre sèche, où il fait pousser des arbres, de l'herbe. Il crée le soleil qui sera le jour, et la lune qui sera la nuit. Et les étoiles, bien sûr. Dans les mers, il met des poissons, et dans le ciel, les oiseaux qui voleront librement. Il manque pourtant quelque chose dans cet univers. Eh bien, Dieu va créer l'homme. Après tout ce travail, Dieu est fatigué et on le comprend, alors il se repose. C'est le jour du Seigneur, Dominus Dies, qui est devenu dimanche ou domingo dans beaucoup de langues. Bon, ce résumé un peu trop succinct de la création vous aide-t-il à trouver la clé de ce jeu ? C'est vrai que la création ouvre toutes les portes et toutes les suppositions sont possibles, mais surtout, on y trouve le fil rouge qui est commun à tous nos indices, et c'est ce fil que nous cherchons. Raskar Kapak, ça vous dit quelque chose ? Oui, oui, les aventures de Tintin, bien sûr. Le professeur Clermont et le professeur Bergamotte ont fait partie de l'expédition qui a découvert au Pérou les tombeaux des vieux Incas légendaires, et en particulier la momie de Raskar Kapak. Dans la vieille tradition des Incas, ce nom signifie « celui qui déchaîne le feu ». Vous pouvez la voir, cette momie, dans le salon de la villa du professeur Bergamotte. Elle est bien protégée derrière sa vitre en verre très épais. Malgré ça, une boule de feu parvient à la briser. Et la momie a disparu. Alors qu'il se promène dans le jardin de Bergamotte, le professeur Tournesol trouve un des bracelets de la momie. Peu après, Trifon Tournesol disparaît à son tour. Il a été enlevé, c'est certain. Mais par qui ? Le mystère s'amplifie quand on découvre que tous les membres de l'expédition sont plongés dans un profond sommeil léthargique. Vous avez tous en mémoire la célèbre couverture de cet album d'Hergé où l'on voit Tournesol dans son fauteuil. Il est emporté par une spirale de feu devant Tintin et le capitaine Haddock stupéfaits. La modération est le plus grand bien, c'est du moins ce qu'affirme Cléobule. Alors que Périandre conseille la prudence en toutes choses. Brias, lui, ne fait pas de détails. Il dit « la plupart des hommes sont mauvais ». Pitakos est plus pragmatique. « Reconnaît l'occasion favorable ». « Rien de trop », ajoute Solon, sans préciser à quoi s'applique cette sentence. « Dois-je suivre ce conseil quand je vous donne des indices ? Ou bien souhaitez-vous en avoir un peu plus ?» Bien que ces formules pleines de bon sens ne soient pas récentes, elles sont toujours d'actualité. Mais elles ne vous éclairent peut-être pas assez sur le point commun qui relie toutes ces énigmes. Et pourtant, quand le 6 janvier 1896, le train arrive en gare de La Ciotat, c'est l'épouvante. Les personnes présentes se ruent vers la sortie, la panique est totale. Heureusement, la locomotive s'arrête, les voyageurs descendent et la foule respire. Elle se rassoit et peut ensuite rire sans crainte devant la mine déconfite de l'arroseur arrosé. Alors là, vous n'avez plus d'hésitation. Vous avez reconnu les deux premiers films des Frères Lumière. Longtemps considérés comme un petit divertissement, comme une simple curiosité de foire sans aucun avenir, le cinématographe, comme on disait alors, est devenu comme l'architecture, la sculpture, la peinture, la musique et la littérature, un art à part entière. Pour une fois, l'Albatros ne nous invite nulle part. Aucun site à découvrir, aucun personnage à rechercher, non. Il nous faut simplement découvrir le fil conducteur qui a permis d'assembler toutes ces petites devinettes. À notre secours, voilà les saints bretons, Malo, Samson, Brieux, Tugdual, Paul, Paterne et ne l'oublions pas, Corentin. Comptez-les, ils sont sept, comme les sept nains de Blanche-Neige, comme les sept merveilles du monde dont il ne reste que la pyramide de Khéops. Sept, comme les sept péchés capitaux dont nous avons vu la gourmandise, comme les sept jours de la création du monde, comme les sept jours de la semaine, que les Romains appelaient Septimania. Vous aviez bien sûr découvert les sept boules de cristal avec Tintin. Sept, comme les couleurs de l'arc-en-ciel. Et le cinéma, n'est-il pas le septième art? En fait, le fil rouge de ce petit jeu n'est autre qu'un chiffre magique, ésotérique, c'est le chiffre 7. Amusez-vous comme moi à trouver tout ce qui se conjugue par 7. Vous serez surpris. Par exemple, les 7 étoiles de la petite ours marquent le septentrion. Et j'aurais dû tourner 7 fois ma langue dans ma bouche avant de commencer cette émission. À bientôt dans 7 jours.
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3: Bonjour à tous, nous sommes le 15 août, pas de journée internationale répertoriée pour cette date. Le 15 août, 30 avant Jésus-Christ, fin théâtrale de Cléopâtre. Recluse dans son palais d'Alexandrie, la reine d'Égypte apprend qu'Octave vient de débarquer. Le nouveau maître de Rome menace d'enchaîner la reine et de la faire figurer dans son triomphe à Rome, comme autrefois César le fit de sa sœur Arsinoé. Désespérée et seule depuis le suicide de son amant Marc-Antoine, Cléopâtre obtient de se faire livrer un panier de figues avec un aspic à l'intérieur. Mordue par le serpent, elle entre à 39 ans dans le paradis des amants malheureux. Ses deux fidèles servantes meurent avec elle pour continuer de la servir dans l'au-delà. 15 août 778. Roland meurt à Roncevaux. Ce jour-là, l'arrière-garde de l'armée de Charlemagne est défaite au col de Roncevaux, dans les Pyrénées orientales, par des montagnards basques. Le 15 août 1550 s'ouvre dans la chapelle du collège Saint-Grégoire de Valladolid, au nord-ouest de l'Espagne, une controverse appelée « Affaire date », la controverse de Valladolid. Convoquée par l'empereur Charles Quint, elle oppose ses représentants de l'Inquisition à des frères dominicains sur le point de savoir s'il est légitime de convertir les Indiens d'Amérique par la contrainte et de les soumettre au travail forcé. Autre question qui a son importance, les Indiens ont-ils une âme ? Pour les frères dominicains, les Indiens sont des hommes au même titre que nous, Européens, et à ce titre doivent être respectés. L'Inquisition n'est pas du même avis. Débat. Le 15 août 1769 est né un garçon appelé à une gloire immense, un certain Napoleone Buonaparte, plus connu sous son nom francisé Napoléon Bonaparte, ou mieux encore sous son nom de règne Napoléon Ier. L'incertitude plane sur le lieu de naissance, quelque part dans le maquis corse ou dans la maison familiale d'Ajaccio. Elle plane aussi sur la date de naissance exacte de l'empereur des Français. La date officielle qui coïncide avec la fête de l'Assomption relève d'une propagande tardive. Le 15 août 1914 a lieu dans la discrétion l'ouverture officielle du canal de Panama. L'Europe qui vient d'entrer dans la plus effroyable guerre de son histoire est indifférente à la portée de cet événement attendu depuis plusieurs décennies. Le 15 août 44, les Alliés débarquent en Provence. Aux côtés des troupes anglo-saxonnes figure un puissant corps d'armée constitué de 120 000 Français libres, y compris de nombreux soldats des colonies, sous le commandement du général Jean de Lattre de Tassigny. C'est le troisième débarquement après ceux de Sicile et de Normandie. Le 15 août 1969, se tient dans l'État de New York un festival de musique plus ou moins improvisé. Il réunit près de 500 000 jeunes occidentaux désireux de se libérer des codes sociaux et de vivre leurs rêves. C'est le fameux festival de Woodstock. Décède Alain Leprest en 2011, chanteur français, je devrais plutôt dire poète engagé. Il était né en 1954, décès en 1990. De Lee Dee White, chanteur-compositeur américain, membre fondateur du groupe Staedtler Brothers, dont il prit sa retraite en 1982 afin de soigner la maladie de Crohn dont il souffrait depuis son adolescence et dont les complications provoquèrent son décès en 1990. Il était né en 1938. Lee DeWitt et The Staple Brothers have got that old-time religion in my heart. Nous fêtons les Marie et Alfred.

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2: Petit propos sur les plantes inspiré du livre de Jean Palaiseul, Nos grands-mères savaient.
3: Amis auditeurs, bonjour. Aujourd'hui, je vais vous parler de la gentiane, du nom latin Gentiana lutea. La gentiane, dont il existe environ 200 variétés, est utilisée depuis d'innombrables générations. Vous ne le savez peut-être pas, mais le premier à l'employer, selon Dioscoride, fut Gentius, roi d'Illyrie, qui au IIe siècle avant Jésus-Christ s'allia à Persée, roi de Macédoine. Les Romains le battirent et l'emmenèrent à Rome. Pourtant, le docteur Leclerc, dans un écrit, déclare que la découverte des propriétés de la gentiane est due à un médecin de l'Antiquité. En tout cas, le nom de la plante vient indiscutablement de Gentius. Au Moyen Âge, la gentiane était tenue pour une panacée et on l'intégrait dans toutes les drogues miracles au nom glorieux. Des noms que vous ne connaissez peut-être pas, mais que je vais vous rappeler. Thériac d'Andromaque, Mithridate, Overtian, Opiate de Salomon. Et on l'utilisait pour soigner les troubles de l'estomac, du cœur, de l'intestin. Il paraît que la gentiane était propre à neutraliser les poisons et jusqu'à l'apparition de la quinine, elle servait à combattre la fièvre. D'ailleurs, dans certaines régions où elle pousse, on prépare encore du vinaigre de gentiane comme préventif des maladies. Aujourd'hui, elle est considérée comme, je cite, « le plus parfait des amers purs dépourvus d'astringence ». Et elle est conseillée dans de nombreuses indications médicales. Il faut avoir une bonne connaissance des plantes pour les utiliser, et nos grands-mères le savaient. D'ailleurs, un fait divers qui remonte à plusieurs années met en garde contre une utilisation inconsidérée. Une commerçante de la région parisienne offre à un livreur un verre d'apéritif maison préparé avec des racines de gentiane qu'elle a elle-même récoltées lors de vacances en Angleterre. Malheureusement, ils sont tous les deux pris de vomissements et de diarrhées et ils doivent être hospitalisés en urgence. La commerçante avait pris pour de la gentiane l'élébore blanc ou verdâtre dont le surnom « tulou » indique bien la toxicité. Les fleurs de la gentiane sont jaunes et groupées en bouquets à l'aisselle des feuilles. Celles du verâtre sont blanc-verdâtres et poussent en sommet de la tige. C'est la racine seule de la gentiane qui est utilisée. Dans le livre de Jean Anglade, « La vie quotidienne dans le massif central au XIXe siècle », j'ai appris qu'autrefois, la tige creuse, découpée entre deux nœuds et séchée, servait de bobine aux fileuses. La gentiane atteint facilement la grosseur du bras et vit plus de 50 ans et elle se récolte à l'automne. On peut l'utiliser en infusion, en macération, teinture ou en vin. Alors allons-y, ramassez vos gentianes, mais ne vous trompez pas.
2: Et c'était notre petit propos sur les plantes, présenté par Ginette.
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1: Bonjour, chers auditeurs de notre émission, la musicale de Françoise et, ou Dominique et Françoise, hein, l'une ou l'autre. On est ravis de vous retrouver bonjour Dominique, pour cette nouvelle émission. Alors, une petite annonce très importante pour les amis de la musique classique. C'est l'ouverture du 29e Festival de Pâques, du 12 au 26 avril 2025. Voix musique de chambre, et il y aura les compositeurs suivants, évidemment les meilleurs, Mozart, Beethoven, Schubert, je dis les meilleurs, il y en a d'autres, Tchaïkovski, Franck, Saint-Saëns, Chausson, Debussy, Ravel, Mahler, Weber, et puis Richard Strauss. Alors, ce qui est intéressant, c'est que la musique, cette ouverture du festival, eh bien, c'est maintenant une véritable institution, parce qu'elle est ancrée dans le paysage culturel de la ville depuis 29 ans. 29 ans. Le Festival de Pâques et d'août musicale de Deauville apporte aux nouvelles générations de solistes, ça c'est très très important, et de célébrer, vraiment la nouvelle génération sont très très jeunes, et de chambristes, une aide décisive et sur la durée pour le développement de leur carrière. Ça, vous pensez qu'il ne faut pas rater ça, il faut les encourager. La musique à Deauville, eh bien, elle est guidée par la volonté de partager, surprendre et offrir à tous l'accès, je dis bien à tous, hein, l'accès à une musique classique de très très grande qualité. Les répétitions du Festival de Pâques et de l'août musicale sont ouvertes au public. Et des opérations se menaient avec les écoles de musique de la région. Les concerts, je le signale, sont gratuits pour les étudiants et le demandeur d'emploi. Et puis, pour rencontrer un nouveau public, la haute musicale propose de nouveaux formats aussi musicaux en partenariat avec les franciscaines. Depuis le cloître de ce nouveau lieu culturel pluridisciplinaire à Deauville, exemple musée, médiathèque, salle de spectacle. Alors, depuis 2022, des tables rondes aussi et des mini-concerts y sont organisés. Donc, l'ouverture de la billetterie, c'est le 10 mars 2025. Il y a également un site www.musiqueadeauville.com. Je répète, www.musiqueadeauville.com. Alors, l'ouverture du festival, et moi, j'y serai sûrement avec Dominique, avec ses très, très jeunes talents, mais vraiment très jeunes, ça sera le samedi 12 avril à 20h. Donc, vous prendrez des renseignements, si vous voulez, sur Internet. On y trouvera Augustin Dumay, violoniste, Omar Bouchez, Vassili Smikov au violon, Paul Ziantara à l'alto, Maxime Kenesson, violoncelle, Arthur, je donne les noms, Kenny Winkel, c'est pas facile, et là, j'ai un nom difficile, Kojiro Okada et Gabriel Duria, piano. Alors, vous écouterez Chausson, concert pour violon, piano et quatuor à cordes, opus 21, Debussy, joli programme, trois nocturnes pour deux pianos, 1909, transcription de Maurice Ravel, et aussi la valse pour deux pianos. Donc, renseignez-vous et surtout allez à ce festival qui est formidable, qui est tout près de chez nous, où vous allez rencontrer, où vous allez vous faire vraiment un grand plaisir. Alors, puisque on a parlé de Ravel, eh ben, écoutez, je vais enchaîner. On va poursuivre notre programme du mois. Pour les 150 ans de l'anniversaire de la mort de Ravel, je ne pouvais m'empêcher d'honorer sa mémoire en passant un extrait très connu et aimé. C'est la pavane pour une infante défunte. C'est interprété par le London Symphony Orchestra, dirigé par Pierre Monteux. Alors, les dates de Ravel, 1875-1937. Alors, cet extrait que je vais vous présenter fait partie d'un coffret qui renferme une somme de gravures légendaires assorties de raretés aussi riches que diverses. C'est une réédition qui a été récompensée par un diapason d'or. Alors, cette pavane, vous allez l'entendre, mélancolique, douce et feutrée des années 1960, subjugue toujours. Commente le journaliste de diapason François Laurent, par son relief, sa pulsation, le piqué du détail, un tourbillon fantastique et fatal comme le souhaitait Ravel. que de caractère dans cette interprétation que j'ai entendue, magnifique, interprétée par le London Symphony Orchestra. Alors cette œuvre que Ravel a composée dans un premier temps au piano en 1899 est reprise ensuite par l'orchestre en 1910. Alors la pavane, c'est une danse lente et processionnelle qui jouissait d'une grande popularité au XVIe et au XVIIIe siècle, qu'une petite princesse, une infante, aurait pu danser autrefois à la cour d'Espagne. La composition est dédiée à la princesse de Polignac, une des mécènes de Ravel. Elle a eu de la chance. Très beau. Alors, bien que chaleureusement appréciée du public, Ravel a lui-même critiqué la simplicité de la composition, en la qualifiant de forme très pauvre. Bon, alors, la pavane pour une infante défendue est devenue, comme vous le savez, l'une des œuvres les plus célèbres du compositeur et a été adaptée dans diverses formes, standard de jazz, et également utilisée dans plusieurs films. Contrairement à ce que l'on peut penser sur le titre « Infante défunte », Ravel ne fait référence à aucun événement historique particulier. On pourrait penser au livre de Monterland « La reine morte », mais en fait, le compositeur explique que cela reflète davantage une appréciation esthétique et une évocation poétique qu'une intention narrative expressive. La violoniste Hélène Jourdan-Morange, amie de Ravel à cette époque, définissait Ravel de cette façon. Cet homme qui ne pouvait dire un mot qui ne dépassa la mesure était toujours prêt à recevoir l'affection dans ce qu'elle avait d'exubérante. D'aucuns l'ont taxé d'indifférence, n'ayant su discerner sous sa pudique réserve la chaleur de l'amitié. Alors, des choses vraiment à connaître que j'ai découvert sur Ravel, d'abord c'était un orchestrateur de génie, son arrangement du tableau d'une exposition de Moussorgski est devenu plus célèbre que l'original au piano, le boléro, parlons du boléro, son œuvre la plus connue, et alors lui, il la considérait comme un simple exercice d'orchestration. Ça nous amuse un petit peu parce que, vu le succès de cette œuvre, elle est devenue mondialement connue. C'était un perfectionniste extrême. Il composait lentement, travaillait les œuvres au détail près. Son catalogue, d'ailleurs, est relativement réduit. Alors, un style unique aussi entre classicisme et modernité, d'une part Couperin et Mozart, et aussi très intéressé par les musiques du monde et le jazz. Alors, les amis de Ravel, il admirait beaucoup Debussy, mais s'en distança au fil des années, notamment après le rejet de son Daphnis et Chloé. C'est une symphonie chorégraphique, orchestre et chœur. Alors, c'était aussi un homme discret et indépendant. Il n'a jamais voulu enseigner au conservatoire et ne s'est jamais marié, préférant réserver sa liberté artistique et personnelle. Surprise aussi, auquel on ne s'attend pas, c'était un amateur de mécanique automobile. Il adorait les voitures, ce qui reflète son goût pour la précision et la rigueur de sa musique. Victime d'une maladie neurologique, alors ça c'est terrible, dans les dernières années de sa vie, l'empêchant de parler et d'écrire correctement. Alors, un compositeur hors des modes, parce qu'il a toujours suivi son propre chemin, refusant de se plier aux écoles de musique dominantes de son époque. Enfin, il laisse un héritage de nombreux compositeurs de jazz et de musique de film ont été aussi influencés par lui. Son œuvre entière continue d'être une référence incontournable. Alors, si vous désirez avoir d'autres informations, vous pourrez bien sûr trouver sur Internet.

0: Alors, j'espère que vous êtes fait plaisir en écoutant cette merveilleuse pavane pour un fan des fins dont on se lasse pas. Donc, ça faisait partie d'un coffret consacré à Ravel. C'était l'orchestre du London Symphony et dirigé sous la baguette de son chef Pierre Monteux. Alors maintenant, je passe la parole à mon ami Dominique qui va vous parler de la suite du programme. Allons-y Dominique.
1: Alors maintenant, continuons chers auditeurs dans un genre complètement différent avec un compositeur méconnu se nommant Joseph Nicolas Pancraste Royer, né à Turin en 1703 et mort à Paris en 1755. C'est un musicien, compositeur et claveciniste. L'extrait que je vous propose est tiré d'un CD de 14 pièces de clavecin, dont ma préférence va vers celle nommée Vertigo, interprétée par Jean Rondeau, un fantastique claveciniste. Si l'on jette un regard rétrospectif sur la production de pièces de clavecin de 1746, date de publication du livre de Pancraste Royer, on est surpris par son ampleur. Au regard de ses contemporains, dont Rameau, la vie de Pancraste Royer reste encore quelque peu mystérieuse. Né à Turin d'un capitaine d'artillerie, intendant des fontaines et jardins de la cour de Savoie, Pancraste Royer, dans un premier temps, se penche sur la musique par un simple amusement. Lorsque son père meurt sans lui laisser aucun héritage, il s'y lance pourtant avec ferveur, en se faisant connaître comme claveciniste et organiste. La tradition veut alors qu'il ait travaillé avec Coprino, cousin germain de François Couperin, organiste et maître de chapelle à Turin. En 1725, nous le retrouvons à Paris, où il est naturalisé, tout en commençant à gagner sa vie comme professeur de clavecin. C'est le chroniqueur Jean-Benjamin Delaborde qui nous oriente ensuite sur la carrière de Pancraste Royer en lui attribuant un poste de maître de musique à l'Opéra et à l'Académie royale de musique qu'il aurait tenu de 1730 à 1733. Ceci coïncide avec la première grande œuvre lyrique de Pancraste Royer qui se nomme Pyrrhus, donnée à la scène le 19 octobre 1730 et que le Mercure de France à la même date mentionne dans ses colonnes comme cet ouvrage doit faire l'honneur aux poètes et aux musiciens par les beaux morceaux qu'on y trouve. Sa Majesté Louis XV étant satisfaite des talents et de la capacité du sieur Royer, le jeune auteur obtient le brevet de la charge de maître de musique des enfants de France en 1734. Le 20 mars de l'année suivante, il obtient la survivance de la charge de chantre de la musique de chambre du roi et laisse Royer seul détenteur du poste de professeur de clavecin des enfants royaux, ce qui lui permet de prendre un privilège d'édition pour d'éventuelles pièces d'orgue, de clavecin, sonates et autres ouvrages de musique instrumentale de sa composition. Quelques années plus tard, en 1739, c'est avec le célèbre ballet Zaïd, reine de Grenade, dont la musique a donné beaucoup de plaisir selon le Mercure de France, que Pancraste Royer revient à la scène. Il compose aussi d'autres œuvres comme Le pouvoir de l'amour, etc. Les succès remportés dès lors par le compositeur ne pouvaient sans doute pas laisser indifférents ses illustres contemporains. Petite parenthèse, le Stabat Mater de Pergolèse fut écrit pratiquement en même temps en 1753. En 1756, on a trouvé parmi les papiers de Pancraste Royer défunt de quoi former deux livres de pièces de clavecin, mais seulement 14 pièces, éditées en 1746, nous sont formellement parvenues si on excepte la chasse de Zaïd, pièce manuscrite recopiée en 1775 dans le recueil de pièces détachées pour clavecin, se trouvant à Paris à la Bibliothèque nationale. Ces quelques pièces, rappelant fidèlement de grands moments d'émotion scénique, ne font cependant pas oublier les autres morceaux purement sensibles qui montrent l'étendue du génie de Pancraste Royer. S'attachant à rendre fidèlement une émotion ou un caractère de l'âme humaine, comme la majestueuse avec ses rythmes, l'incertaine et ses passages de l'aigu désenchanté au grave le plus ténébreux, l'auteur atteint sans doute le paroxysme de l'émotion dans l'aimable. Douce ballade triste et résignée, aux accents déchirants, s'abîmant dans le grave d'un registre qui ne semble pourtant pas céder la place au désespoir. L'ensemble nous fera alors regretter qu'un second livre de Clavecin n'ait pu voir le jour. Livre dont le contenu restait probablement en possession de la veuve de Pancras Royer semble à jamais perdu. Donc, après sa mort, il y avait suffisamment de pièces pour remplir deux autres livres. Venons-en maintenant à la pièce de Clavecin que j'adore, Vertigo. C'est l'une des plus dramatiques de ce livre car on passe par différentes émotions. Les sonorités que Pancras Royer déploie ici sont sans doute les plus étoffées dans toute la musique pour clavecin. Celui-ci tremble littéralement et les masses sonores qui viennent s'ajouter au programme souvent fantasque de cette pièce en font un morceau qui donne à l'exécution un effet assuré. Mon claveciniste préféré aujourd'hui s'appelle Jean Rondeau, âgé de 33 ans, mais également compositeur de musique de film français. En 2012, il reçoit le premier prix de clavecin au Festival de musique ancienne de Bruges et le deuxième prix de la meilleure interprétation d'une pièce contemporaine au concours international de clavecin du Printemps de Prague. En 2013, il obtient énormément de prix décernés à l'unanimité avec mention très bien et félicitations du jury. J'ai personnellement trouvé fantastique le Vertigo joué sur ce clavecin à deux claviers par cet extraordinaire Jean Rondeau, complètement habité par ses musiques. Et si vous êtes curieux, prenez quelques minutes pour le regarder sur YouTube. Vous pourrez également admirer son merveilleux clavecin qui, je trouve, est très malmené par un Jean Rondeau tourmenté. Un petit détail de taille quand même, les touches d'un clavecin sont beaucoup plus molles que celles d'un piano, ce qui en favorise la rapidité en quelque sorte. Vous allez donc écouter le Vertigo de Pancras Royer, interprété au clavecin par Jean Rondeau, une pure merveille qui vous donnera le vertige.

Alors, nous allons passer, après ce vertigo qui vous donne le vertige, j'espère que vous avez apprécié, parce que Dominique, on est complètement fanatique, et moi aussi d'ailleurs, parce que Jean Rondeau, c'est vraiment un artiste extraordinaire. Donc moi, je me suis intéressée à Béla Bartok et Georgie Ligeti, c'est tout à fait un genre différent. Alors, de Béla Bartok, je vous présente un quatuor à cordes numéro 4, Allegro Molto. Les dates de Bartok, c'est 1881 et 1945. Il est né en Hongrie. Alors, c'est un nouveau CD qui vient de sortir et est récompensé par un diapason d'or. L'interprétation, vous allez bien entendre, c'est formidable. Moi, j'ai trouvé vraiment... Et alors, donc, est assurée par le Marmen Quartet et c'est édité par Bis. Alors, inutile de vous dire que moi, j'aime Bartok parce que il me surprend. Il me surprend, c'est un compositeur, il est captivant en même temps. Et c'est une musique complètement aussi différente. Alors, il y a aussi des compositions dans ce CD de Ligeti, interprétées par le String Quartet. Mais moi, je me suis plutôt intéressée à Béla Bartok. Alors, écoutons à travers, si vous voulez bien, cette œuvre. On sent une espèce de... Il y a quelque chose qui choque, une sauvagerie, un impact qui libère aussi, on peut dire, du rêve et du mystère. Cette interprétation magistrale avec ces cordes qui sont déchaînées sous les archets du quatuor Marmen, il y a des timbres magnifiques qui sont captés dans une acoustique aussi sobre, on peut dire une sonorité d'ensemble généreuse, libre, pleinement assurée, sans réserve aucune et sans crispation, ni agressivité inutile. Formé en 2013 sur les bancs du Royal College de Musique à Londres, le quatuor s'est perfectionné auprès des membres du quatuor dorique et du quartetto Casal. Conciliant une remarquable homogénéité de son collectif et une différenciation des aigus de chaque pupitre, les Marmen mettent en outre l'accent, comme vous allez l'entendre, sur l'écriture violemment contrastée de chacun des mouvements. Rarement la partition aura sonné avec une telle force, une telle clarté, parsemée de continuo, de pise et de con legno. Je suis impressionné par ces nuances rythmiques, cette précision dynamique aussi, la transparence de la polyphonie. C'est vraiment un... Et puis aussi l'énergie de ce quatuor. C'est un diapason d'or bien mérité. Quelques indications sur Bartok. C'est un compositeur hongrois, je l'ai dit tout à l'heure, pianiste, pédagogue, qui a montré dès son plus jeune âge sa passion pour la musique. Son premier instrument fut un tambour, figurez-vous, avec lequel il battait la mesure quand sa mère se mettait au piano. Elle devait être contente, sa maman. Enfin, ça commençait sa carrière. En 1904, il entend une servante chanter une mélodie slovaque. Cette découverte éveille son intérêt pour la musique folklorique. Et il la collecte et il étudie les musiques traditionnelles, notamment, comme beaucoup de compositeurs d'ailleurs, notamment Hongrie, Roumanie, Slovaquie et puis aussi Tzigane. En 1905, il découvre la musique de Debussy et sa rencontre influence son propre style musical. En 1940, à la montée du nazisme, il s'exile aux États-Unis, malgré les difficultés liées à l'éloignement, bien sûr, de sa patrie. Il continue de composer des œuvres majeures, comme le concerto pour orchestre, en 1943. Je pense que c'est le Mandarin merveilleux, si j'ai bien fait mes recherches. Je pense que c'est ça. Concerto pour orchestre en 1943. Il donne alors son dernier concert car son état de santé se dégrade et malheureusement il a une leucémie. Alors, bien sûr, avec cette maladie, les concerts se font rares. La gêne le touche peu à peu. Il refuse toutes sortes d'aumônes de musiciens américains. Il reçoit alors ses dernières commandes, donc je vous en ai parlé, ce concerto pour orchestre et aussi une sonate pour violoncelle commandée par Yehudi Menuhin qui dure, tenez-vous bien, 25 minutes seul au violon. Il s'éteint le 26 septembre 1945 à New York à l'âge de 64 ans. Écoutez, voilà, je vous en ai dit pas mal sur ce compositeur, j'espère que vous aurez appris des choses, comme moi j'ai appris aussi.

0: pas une musique, une composition très facile, mais elle a été récompensée par un diapason d'or. Et je trouve que c'est intéressant de mélanger un peu les genres. Donc, vous venez d'entendre du compositeur Béla Bartók, interprété par le Marmen Quartet, ce quatuor à cordes numéro 4, Allegro Molto. Ma chère Dominique, maintenant, vous allez passer à quelque chose de peut-être plus calme.
1: Pas trop calme quand même.
0: Bon.
1: Je vous propose maintenant d'écouter ou de réécouter, parce que c'est très connu, un merveilleux morceau de piano intitulé « Souvenir de Paganini » ou « Paganini Souvenir » en la majeure et composé par Frédéric Chopin en 1829. C'est un hommage à Paganini pour lequel Chopin avait beaucoup d'admiration et ce morceau est découpé en thèmes et variations diaboliques pour piano. J'insiste sur le mot diabolique car il est d'une extrême difficulté d'exécution et de rapidité.

En 1829, Paganini avait écrit 20 variations sur la chanson populaire napolitaine « O mamma mamma cara » et publié ce morceau sous le titre « Carnaval de Venise, opus 10 ». Plusieurs autres compositeurs, dont Chopin, écriront à leur tour des variations sur cette mélodie. J'ai écouté différentes versions de ce morceau sur YouTube, évidemment, mais ma préférence va directement à une interprétation d'un pianiste inconnu, que je pense asiatique, quand même époustouflant. Quand vous regardez les doigts de ce pianiste qui court sur le clavier, je dirais même vole, puis exécute des déplacements phénoménaux, par exemple octave plus deux notes, vous pensez que vous rêvez, et puis non. Je pense que les pianistes ayant de grandes mains sont nettement favorisés. À ceci près qu'il faut y ajouter beaucoup de rapidité d'exécution. Vous remarquerez également que la main gauche répète immuablement le même thème pendant que la main droite vole de gauche à droite et de droite à gauche. Ce morceau commence par des accords plaqués fortissimo et ensuite les notes s'égrènent dans tous les sens. Si vous regardez la partition, pour ceux qui s'y connaissent, vous y trouverez de tout. Trilles, ornements, triolets et envolées de triples croches qui font penser à un ruissellement de cascades qui vous laisse sans voix. Voici donc le souvenir de Paganini, écrit par Chopin, qui vous plaira autant qu'à moi et à garder en souvenir, bien sûr.

0: Vous venez donc d'écouter « Souvenirs de Paganini » de Frédéric Chopin. À vous, Françoise.
1: Alors, moi, je vais vous parler de quelqu'un que tous les Havrais aiment et connaissent, et il n'y a pas que les Havrais. Hein. Donc, il s'agit de Monsieur François Lazarevitch, et le titre du CD, « The White Road to Kilkenny ». Donc, il s'agit de danse et chant gaélique, et accompagné, bien sûr, des musiciens de Saint-Julien, avec le ténor merveilleux Robert Jetschel. Donc j'ai eu vraiment beaucoup de difficultés à sélectionner les extraits de ce CD. Je les aime tous. Parce que ces airs sont incroyablement divers, de petits joyaux. Musique vivante, énergique, poétique, qui nous conduisent directement en Irlande, en compagnie de ces impétueux musiciens dirigés par François, qui lui joue de la flûte, flûte à bec, musette, cornemuse, et je dois en oublier, et également qui dirige l'orchestre grâce à sa conviction, son enthousiasme et son acharnement. Et aussi, je fais beaucoup de compliments, mais vraiment, ils sont sincères et ses grandes qualités de musicien. À refaire surgir du passé ses répertoires traditionnels, archipel musical savant ancien et baroque. Les musiciens de Saint-Julien raniment ces fonds musicaux endormis au moyen d'une appropriation exigeante, associant virtuosité et passion. Le relief et l'élégance des lignes, la flexibilité des phrases chaloupées, l'instrumentarium ancien rare, d'où émergent flûte et musette, concourent à fasciner et électriser un public varié, de plus en plus nombreux au Havre et ailleurs. Au fil de leurs concerts et tournées en France, en Europe, en Amérique, plus près de chez nous, vous savez bien, au volcan plein, complet, scène nationale du Havre, où l'ensemble est en résidence. Je pense que François, on l'attend bientôt d'ailleurs. Pour l'instant, il a des concerts à Paris, Salle Cortot, et le 9 avril pour les Parisiens. Et au Havre, au volcan, notez bien aussi le 29 avril. Donc, je vais vous proposer plusieurs extraits. Un premier extrait, c'est le numéro 4, c'est le jeune Picotte, Cold Come Out of Amory. Et le deuxième, Thomas Conlan, chanté par ce super ténor Robert Jetschel. Et c'est un chant d'amour qui date du 7e siècle, mais ne fut noté qu'en 1792 par Edward Burding. Ensuite, les variations par John Oswald, Turlough of Caroline, et puis un anonyme, To the Feathers, The Maelstrom, Money Music. Donc, nous allons terminer notre émission, Dominique, avec beaucoup de plaisir, grâce aussi à Jérôme, qui nous soutient fortement au milieu de la tempête. Bon, parce que pour vous dire, il y a des petits travaux dans l'immeuble. Alors, on quitte bien sûr à regret aussi les musiciens de Saint-Julien en espérant vous avoir convaincu de l'importance de ces joyeux Irlandais écossais qui ont ressurgi du passé pour notre grand bonheur grâce au fondateur, chercheur, passionné, magnifique interprète François Lazarevitch. Voilà. Alors, je vous dis bien sûr au mois prochain en compagnie de mon ami Dominique.
0: Au revoir Françoise, au revoir chers auditeurs.
1: Merci et de nous avoir écoutés et on espère vous retrouver nombreux pour notre émission. À bientôt.

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0: Vous écoutez Albatros, dans un instant retrouvez les voix de Lyre au Havre, puis retour à la musique classique en compagnie de Daniel à 10h10.
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2: Je vais vous lire un extrait des Misérables de Victor Hugo, La mort de Gavroche. Il rampait à plat ventre, galopait à quatre pattes, prenait son panier aux dents, se tordait, glissait, ondulait, serpentait d'un mort à l'autre et vidait la giberne ou la cartouchière comme un singe ouvre une noix. De la barricade, dont il était encore assez près, on osait lui crier de revenir de peur d'appeler l'attention sur lui. Sur un cadavre qui était un caporal, il trouva une poire à poudre.
3: « Pour la soif !»
2: dit-il en la mettant dans sa poche. À force d'aller en avant, il parvint au point où le brouillard de la fusillade devenait transparent. Si bien que les tirailleurs de la ligne, rangés et à l'affût derrière leur levée de pavés, et les tirailleurs de la banlieue massés à l'angle de la rue, se montrèrent soudainement quelque chose qui remuait dans la fumée. Au moment où Gavroche débarrassait de ses cartouches un sergent gisant près d'une borne, une balle frappa le cadavre.
3: « Fichtre ! Voilà qu'on me tue mes morts !»
2: Une deuxième balle fit étinceler le pavé à côté de lui. Une troisième renversa son panier. Gavroche regarda et vit que cela venait de la banlieue. Il se dressa tout droit, debout, les cheveux au vent, les mains sur les hanches, l'œil fixé sur les gardes nationaux qui tiraient, et il chanta.
3: « On est les ânes en terre, c'est la faute à Voltaire, et bête à pas les os, c'est la faute à Rousseau !»
2: Puis il ramassa son panier, il remit sans en perdre une seule les cartouches qui en étaient tombées, et avançant vers la fusillade, alla dépouiller une autre giberne. Là, une quatrième balle le manqua encore. Gavroche chanta.
3: « Je ne suis pas notaire, c'est la faute à Voltaire. Je suis petit oiseau, c'est la faute à Rousseau !»
2: Une cinquième balle ne réussit qu'à tirer de lui un troisième couplet.
3: « Joie est mon caractère, c'est la faute à Voltaire. Misère est mon trousseau, c'est la faute à Rousseau !»
2: Cela continua ainsi quelque temps. Le spectacle était épouvantable et charmant. Gavroche fusillé taquinait la fusillade. Il avait l'air de s'amuser beaucoup. C'était le moineau becquetant les chasseurs. Il répondait à chaque décharge par un couplet. On le visait sans cesse, on le manquait toujours. Les gardes nationaux et les soldats riaient en l'ajustant. Il se couchait puis se redressait, s'effaçait dans un coin de porte, puis bondissait, disparaissait, reparaissait, se sauvait, revenait, ripostait à la mitraille par des pieds de nez, et cependant pillait les cartouches, vidait les gibernes et remplissait son panier. Les insurgés, haletant d'anxiété, le suivaient des yeux. La barricade tremblait, et lui, il chantait. Ce n'était pas un enfant, ce n'était pas un homme, c'était un étrange gamin fée. On eût dit le nain invulnérable de la mêlée. Les balles couraient après lui, il était plus leste qu'elle. Il jouait on ne sait quel effrayant jeu de cache-cache avec la mort. Chaque fois que la face camarde du spectre s'approchait, le gamin lui donnait une pichenette. Une balle pourtant, mieux ajustée ou plus traître que les autres, finit par atteindre l'enfant feu follet. On vit Gavroche chanceler, puis il s'affaissa. Toute la barricade poussa un cri. Pour le gamin, toucher le pavé, c'est comme pour le géant toucher la terre. Gavroche n'était tombé que pour se redresser. Il resta assis sur son séant. Un long filet de sang rayait son visage. Il éleva ses deux bras en l'air, regarda du côté d'où était venu le coup et se mit à chanter.
3: « Je suis tombé par terre. » C'est la faute à Voltaire. Le nez dans le ruisseau, c'est la faute à...
2: Il n'acheva point. Une seconde balle du même tireur l'arrêta court. Cette fois, il s'abattit la face contre le pavé et ne remua plus. Cette petite grande âme venait de s'envoler. Je vous ai lu un extrait des Misérables de Victor Hugo, La mort de Gavroche.
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4: Beaucoup de tendresse et d'émotion dans cet impromptu opus 142 numéro 2 en la bémol de Schubert. Ici, nous retrouvons le pianiste Jean-Claude Penthier.

0: Vous avez reconnu la patte de Schubert sous les doigts de Jean-Claude Benthier, impromptu opus 142 numéro 2 en la bémol majeur.
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0: Parlement Baroque Orchestra, nous entendions Paul Nicholson, soliste et conducteur, dans ce concerto pour piano et orchestre de Thomas Arne.
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2: C'est pas faux. Avec Stan Rougier, prêtre et écrivain, parlons du bénéfice de tenir un journal intime.
3: Je pense que c'est très très très utile. C'est une façon de retrouver ses traces ensuite. Ça me fait penser au petit poussé qui mettait des petits cailloux blancs sur son chemin pour savoir par où il était passé. Ou celui qui va visiter une caverne en spéléo, il garde un fil avec lui pour retrouver son chemin. Ça m'a permis de noter mes émotions qui étaient d'indignation, de colère, d'émerveillement. Il y avait un peu de tout là-dedans, c'était un fourre-tout. Mais quand je relis ça maintenant, ça m'aide énormément à comprendre les adolescents d'aujourd'hui. Et je vois que finalement, pour l'essentiel, les jeunes ont les mêmes tourments et les mêmes questionnements.
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1: Du compositeur français Lili Boulanger, je vous invite à rencontrer un cortège. Évidemment, un cortège joyeux, vous allez l'entendre. C'est Eyodie Menuhin et Clifford Curtson au piano.

0: C'était extrait de Jules César en Égypte de Handel, interprété par Andrea Scholl. Nous avons entendu un aria, une gigue et un aria.
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0: Le clavecin, instrument réputé véloce, lorsque cela coule tout seul sous les doigts, c'est peut-être de la musique baroque, en tout cas, c'est bien sûr ici de Purcell. Richard Egarr au clavecin interprète la suite numéro 8 en fa majeur de ce génial compositeur anglais.

0: Le clavecin humour, le clavecin sérieux, voire grave, en tous les cas souvent désinvolte sous les doigts de Richard Egarr, c'était la suite numéro 8 en fa majeur de Henry Purcell.
1: Il est 11h, merci d'écouter Albatros. Avant de retrouver Daniel et Musique Plurielle, c'est l'heure de votre chronique des gens comme vous et moi.
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3: Vous connaissez l'expression « avoir quelqu'un dans la peau » ? Celle qui veut dire en gros qu'on est très amoureux de quelqu'un ? Eh bien aujourd'hui, on vous propose d'aller voir de plus près une autre phrase plus intense encore, « habiter dans le cœur de quelqu'un ».
2: Et oui, apparemment, c'est possible. Et c'est même quelque chose qu'un certain apôtre Paul, un disciple du Christ, appelait de tous ses vœux. Cette phrase, elle apparaît dans une lettre que ce monsieur Paul envoie à des personnes qui croient en Jésus et qui vivent dans la ville d'Éphèse, en Asie mineure, la Turquie actuelle. Voilà les termes exacts qu'il utilise. « Que le Christ habite dans vos cœurs par la foi ». Autrement dit, il semble vraiment possible que quelqu'un d'autre vienne habiter le cœur humain. Un grand mystère qui n'a pas fini d'interloquer Gilles Geyser.
3: Alors Gilles, ce n'est pas en Turquie qu'il habite, mais en Suisse. Il a exercé plusieurs années son métier d'éducateur spécialisé. Il est marié, père de 3 enfants, et il occupe actuellement un poste de pasteur dans une église de Suisse romande. Cette question du Christ qui peut venir habiter le cœur de quelqu'un, ça l'a vraiment intrigué. On écoute tout de suite ses commentaires.
4: Que le Christ habite dans votre cœur par la foi. Le cœur, c'est quoi? En fait, le cœur, c'est parfois difficile à bien comprendre ce que c'est, mais dans la pensée biblique, le cœur, en fait, c'est le centre névralgique de ton être. C'est un petit peu comme le pentagone de ta vie, tu sais, ou le cockpit. Et ce cœur-là, toute ta vie, il a soif d'être aimé. Et je crois que le cri profond de n'importe quel cœur, où qu'il soit, d'où qu'il vienne, c'est le cri, mais j'ai besoin qu'on m'aime. J'ai besoin d'amour. Il y a plein de chansons qui en parlent. Et puis on se rend compte que ce besoin-là, ce besoin d'amour, en fait, on en devient vite esclave. Parce qu'on fait des choses pour que les autres nous aiment. On agit pour qu'on appartienne à un groupe. On fait des choses pour que les gens nous donnent de la valeur ou se disent « Ah bah tiens, lui c'est quelqu'un de bien, elle c'est quelqu'un de super. » En fait, on est esclave du besoin d'amour de notre cœur. Et j'aime cette phrase qui dit « Il y a dans ton cœur un besoin que personne ne pourra jamais faire taire. » Et ce besoin, c'est Dieu. Le message que Dieu nous dit dans la Bible, le message de l'Évangile, c'est de dire que Dieu est capable d'habiter dans ton cœur, par la foi. De telle sorte qu'en fait, tu ne sois plus guidé par le besoin d'être aimé, mais que tu saches que tu es aimé. Du coup, t'es comblé. Du coup, tu recherches pas d'être aimé par les autres ou de faire des choses pour être aimé, pour appartenir. Mais tu sais que t'es aimé. Et ça te libère de la maladie de plaire. Ça te libère de la pression de la réussite. Tu sais que t'es aimé. Puis en même temps, dans ma vie, je sais que la plus grande question, c'est pas seulement qu'est-ce que je sais. La plus grande question, c'est qu'est-ce que je vis. L'Évangile, c'est comprendre que Dieu... il est capable de remplir ton cœur de son amour. Et ça se fait par son esprit, qui te fait goûter que Dieu t'aime. Ça remplit ton cœur, ça remplit ton besoin d'amour, et ça change ta vie.
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1: De la musique chorale, comme on aime vous en proposer sur l'antenne, Tatuck the Priest de Georg Friedrich Händel.

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2: Fantaisie, fantasme, le pianiste David Grailsamer, devant son piano, a voulu rencontrer, dit-il, le pur moment insaisissable où tout peut être et où tout peut disparaître. Il a donc rassemblé des pièces musicales de toute époque et de tout style. J'ai regardé autour de moi, j'ai regardé toutes ces musiques. Ensemble, elles composent une fantaisie. Le CD, enregistré en 2007, intitulé justement « Fantaisie, fantasme », offre un programme surprenant, mélangeant Bach, Karen, Brahms, Schoenberg, Ligeti, Janacek, John Cage et Mozart. J'ai bousculé le cours des fantaisies du CD qui comporte 16 titres. Cependant, ces 6 pièces vous feront néanmoins apprécier la virtuosité et les rêves de ce grand pianiste David Grailsamer. Nous commençons notre moment musical par Jean-Sébastien Bach, la fugue de la fantaisie chromatique et fugue en ré mineur.

Un saut du 18e au 20e siècle avec David Grelzhammer et Arnold Schoenberg dans les trois premières des six petites pièces, opus 19.

Revenons au XIXe siècle pour écouter Johannes Brahms, Intermezzo en La mineur des Fantaisies opus 116.

Nous terminons ce moment musical passé en compagnie du pianiste David Grelzhammer avec Giorgi Ligeti, Musica Ricercata, 8e mouvement.

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1: Bonjour, c'est Portrait, une émission proposée et animée par Claire-Lise Chaubelet.
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3: Je suis à l'abbaye de Montivilliers, ou plutôt dans le réfectoire gothique de l'abbaye de Montivilliers, près du Havre, où je vais visiter en compagnie des artistes, ou plutôt de deux des trois artistes, une exposition de peinture et de sculpture et d'installation et de plein de surprises. Alors, notre première invitée, eh bien, c'est Diane Guéniaud.
4: Bonjour.
3: Et son père, Yves Guéniaud, dit Vandy.
5: Bonjour.
3: Et puis, il y a aussi votre père et grand-père. Et nous allons parler de ses œuvres. Il est décédé il y a déjà quelques années, mais vous exposez ses œuvres conjointement aux vôtres. Trois générations d'artistes, ça fait quoi, Diane ?
4: En tout cas, c'est un beau projet à essayer de réunir ces trois artistes et surtout trois époques différentes. Voilà, je trouvais que c'était aussi un peu un challenge d'essayer d'amener des choses qui sont plus de l'art contemporain, de l'installation, avec des toiles aussi de deux époques différentes. C'est pas quelque chose qu'on voit souvent. Et donc, en fait, je trouvais ça assez intéressant de se mettre au défi et d'ouvrir le regard, voir les connexions. Donc, c'est plutôt un beau moment et un beau challenge.
3: Est-ce que vous êtes bien entendus tous les deux ? Est-ce qu'il y a des frictions ? Parce que les artistes, quand même, des fois...
5: Non, pas trop, ça va.
3: Est-ce que vous êtes fier, Yves, d'avoir votre
5: On est
3: fier
5: parce que c'est une première. Et... C'est une première, quand même, de faire une expo comme ça, intergénérationnelle. Moi, j'exposais avec mon père il y a 50 ans. Mais depuis, je n'ai pas fait d'autres expos. Enfin oui, on a exposé aussi dans les années 80 ensemble avec mon père et dans d'autres artistes. Mais c'est vrai qu'avec Diane, c'est une première déjà, enfin c'est une grande première.
3: Alors Diane et Yves, on va se promener dans l'expo. Et pour ceux qui pourront venir se déplacer, ils auront déjà vu un petit peu radiophoniquement les œuvres. Et puis pour les autres, on va décrire quand même un petit peu, parce qu'il y en a qui ne pourront pas forcément se déplacer.
4: Très bien.
3: Peut-être qu'on pourrait commencer par ces vases qui sont là au centre. C'est vous, Diane ?
4: Oui. Alors là, en fait, c'est le premier espace qu'on a pensé un peu comme la galerie de portraits. Le portrait aussi, l'idée de la famille un peu, de ramener un peu ces portraits des personnes qui ça peut être que l'exposition parle aussi de transmission, d'héritage familial. Donc moi j'ai voulu répondre à ces toiles avec des vases que j'avais réalisés en silicone. Donc ce sont des vases mous, des vases malléables qui d'ailleurs en plus prennent une forme, se figent un peu avec le temps. Donc certains tombent et se figent dans leur chute. Et c'est des vases avec des visages. Donc il y avait vraiment l'idée un peu de sorte de masque, vase-masque, et aussi un peu l'idée des porte-voix. Donc en fait, moi je travaille beaucoup avec des pièces qui sont toujours des contenants. Donc il y a toujours un trou en général quelque part. Et en fait, ça parle aussi de comment on habite. Donc en fait, comment on habite son identité, comment on habite aussi son corps. Donc là, il y a vraiment l'idée du visage de la personne, comment on habite notre identité, quoi.
3: Diane Guéniaud, quel est l'héritage dont vous parliez, si vous deviez le qualifier en trois ou quatre mots ?
4: L'héritage, je pense que ça vient plutôt d'une ouverture, en tout cas à la culture. C'est ça, je pense qu'en fait, moi, j'ai un héritage culturel.
3: Vous êtes tombée dedans
4: quand vous étiez petite. Oui, voilà, et c'est ça. Et en fait, c'est vrai que j'ai eu la chance d'avoir eu un héritage culturel, en tout cas une transmission culturelle. Peut-être après, j'ai lâché des bouts et je me suis fait mon propre parcours. Mais c'est vrai que tout le monde n'a pas forcément ça à la maison. Donc c'est surtout de ça dont je parlerai. De voir des gens aussi autour de nous faire des choses qui nous invitent à faire des choses aussi nous-mêmes.
3: Yves Guéniaud, vous avez aussi la possibilité de parler d'héritage.
5: Oui,
3: Vandy,
5: moi,
3: vous avez la possibilité.
5: Je suis tombé dedans dès ma naissance, on va dire, puisque mon père avait son atelier, il peignait beaucoup, il dessinait beaucoup, il nous emmenait effectivement dans les musées, et donc on était dedans dans ce bain de peinture et de culture.
3: Ici, on est très très bien installé puisque on a les vases de Diane derrière. Ici à droite, on a une œuvre de vous, Vandy, et ici à gauche, un portrait.
5: L'autoportrait de mon père par lui-même et mon autoportrait en gouache. Voilà.
3: J'aimerais que vous puissiez décrire d'abord celui-ci et puis ensuite les deux autres.
5: Alors ça correspond à, j'irai par mes débuts puisque c'est 1974. Et donc, c'est le portrait de Maïtena qui avait posé avec une robe particulièrement colorée. Et donc,
3: votre palette est très colorée de toute façon.
5: Oui, j'étais déjà dans cette dimension colorée. J'avais eu le prix Friez à Paris en 73, donc ça se correspond. Un an après, j'avais été un peu reconnu par les artistes parisiens de ce qu'on appelle les peintres de la réalité poétique. Donc je cite toujours Cavaillès, Le Gueux, des gens Saboureau, Plançon, Caillard. Et voilà, tous ces gens-là étaient dans cette mouvance-là, on va dire. Limouze aussi était président du Centre d'automne de Paris. Voilà, que j'ai
3: alors,
5: rencontré.
3: On va revenir plutôt ici à aujourd'hui, devant ces œuvres-là. Cet autoportrait que vous avez fait, il date de quand ?
5: Ça date d'une expo que j'ai fait à l'espace Claude Monet en 1992. Il a 34 ans exactement. Et donc, on avait fait une super expo de portraits à Claude Monet. Il y avait attiré un monde fou, hein, qui était vraiment extraordinaire. J'ai une vidéo là-dessus, d'ailleurs, que j'ai jamais éditée, mais qu'il faut que je fasse éditer.
3: Alors, on va revenir à Diane. Diane, est-ce que c'est vraiment votre grand-père ? Est-ce que vous le reconnaissez ?
4: Oui, même si
3: vous ne l'avez pas connu si jeune.
4: Non, mais ça, c'est exactement à quoi il ressemblait. Ouais, complètement.
3: Ici, c'est une facture qui est évidemment plus ancienne, quoique extrêmement moderne. Il y a une touche qui est vraiment moderne. Il date de quand, ce portrait-là, Yves ?
5: Bon, je dirais des années 90. Il avait quoi ? Il avait 60... Oui, la soixantaine, je dirais, oui. Alors, 85, 90. Mais alors là, on voit justement que c'était un disciple un peu... Alors, ses grandes idoles, c'était Degas. Il y avait le portrait de Chardin dans son atelier. Donc, Chardin, il y avait Degas, il y avait Ingres. Donc des gens qui étaient quand même des spécialistes du dessin, et donc voilà, des grands dessinateurs.
3: Alors on continue avec peut-être cette œuvre-là. Yves, nous arrivons, ou plutôt Vendie, nous arrivons devant cette œuvre qui est avec toutes sortes de portraits. Racontez-nous.
5: C'est une œuvre un peu synthétique où j'ai voulu représenter mes deux premiers enfants, c'est-à-dire Maïlis et Alexandre, avec des espèces de des mots, des signes aussi cabalistiques, compas, puis
3: c'est pourquoi c'est cabalistique le compas ?
5: C'est des choses un peu maçonniques, on va dire, voilà,
3: maçonniques.
5: Et alors le symbole de la balance qui est
3: au milieu. Et il y a la vanité derrière, là, au fond, crâne.
5: Et il y a un crâne, c'est-à-dire la confrontation au temps qui passe, voilà, et
3: derrière... Vanitas vanitatum.
5: Voilà, et puis oui, c'est un peu une vanité, comme j'en ai vu chez d'autres artistes. Et donc là, un peintre, et le bord de mer, vous voyez, tout un mélange, voilà. La planisphère aussi, un livre qui représente peut-être la Bible, ou voilà, un livre de connaissances.
3: Et l'artiste qui est là, au centre, ou le personnage, il a quoi dans les mains, cette espèce de pointe ?
5: Alors, il a un diamant, voilà, il a un diamant. C'est-à-dire que c'est un symbole géométrique platonicien, on va dire, hein, fondamental. C'est-à-dire deux pyramides inversées. C'est ce qu'on appelle l'octaèdre. Et donc ça, c'est un symbole d'art, on va dire. Tous les artistes ont connu ce symbole, en tout cas. Voilà, donc, je ne sais pas pourquoi j'ai fait ça. C'est venu comme ça.
3: Ici, Véro Ruban, c'est votre épouse.
5: Oui, Véronique, femme du lac.
3: Elle a posé pour vous, c'est
5: la
3: photo.
5: Elle a posé.
3: Ah ouais.
5: Elle a posé.
3: Elle a l'air déterminée, on reconnaît bien son regard.
5: Oui, elle est tout à fait concentrée, rayonnante, un peu athlétique, on va dire. Donc, ça exprime une puissance. Voilà.
3: Diane, vous avez une ressemblance avec votre mère, avec votre père aussi, d'ailleurs. Hein. Est-ce que vos parents vous servent de modèle de temps en temps ?
4: Oui. De temps en temps, oui, complètement.
3: Emmenez-nous, on vous suit. Emmenez-nous vers une œuvre que vous avez réalisée. Et oui, là, voilà Diane, effectivement. Je vous suis. Allons-y. Marchons dans l'exposition. Et puis, on s'arrête devant l'œuvre que vous voulez.
4: Et bien, donc, en fait, on avait proposé de... Donc, les vases aussi étaient un lien entre les portraits. Et puis après, on arrivait, en fait, dans une partie qui était plutôt les bouquets. Les vases aussi. Donc c'était aussi une manière de faire lien, parce que moi, en fait, c'est ça qui m'a vraiment aussi questionnée pour cette exposition, c'était de faire lien. Voilà, c'était de trouver des échos, des résonances, et donc raconter aussi un peu une histoire comme ça à travers les œuvres.
3: C'est ce qui se passe d'ailleurs, puisque depuis le début, et ensuite on va aller là-haut, puisque le reste de l'exposition est au premier étage, il y a une sorte de voyage que vous nous proposez.
4: Voilà, donc là, en fait, encore une fois, on peut retrouver un de mes vases mous, qui a justement, encore une fois, qui s'est adossé contre le socle et qui résonne avec deux tableaux de bouquets et de fleurs de Claude Guéniou.
3: En Votre face, grand-père.
4: Voilà, exactement. En face aussi, une très belle toile de l'atelier que je trouve magnifique, de Claude Guéniou aussi. Et en fait, à l'arrière, je crois qu'on a des bouquets de Vandy. En tout cas, on a encore du Claude Guéniou et ici on a encore des fleurs, voilà, très colorées. Moi, c'est vrai que j'ai beaucoup aussi gardé la couleur dans mon travail que sûrement mon père m'a fait aussi découvrir.
3: Et comment c'était quand vous étiez petite, avec votre père artiste, évidemment.
4: Je pouvais, je dessinais, j'étais encouragée à dessiner, mais il dessinait aussi avec moi d'ailleurs, et on faisait aussi beaucoup d'argile, de sculpture. Mes activités, ça tournait beaucoup autour de ça quand même. Beaucoup.
3: Vous saviez que vous vouliez déjà devenir artiste quand vous étiez petite ?
4: Non, je voulais devenir styliste. Voilà. Bon,
3: alors vous êtes presque devenue styliste si on se téléporte là-haut.
4: Oui, après je ne les considère pas, je les considère comme des sculptures, oui. des sculptures molles, encore une fois, toujours le mou, c'est marrant. Mais oui, en effet, j'ai fait des études de stylisme et je me suis tournée après de manière autodidacte, je considère, vers l'art visuel, où j'ai appris un peu par moi-même à trouver mon univers, quoi, qui découlait beaucoup des vêtements aussi. Mais en tout cas, ouais, voilà, ce côté de la couleur qui me plaît beaucoup, j'aime beaucoup cette toile aussi.
3: Cette toile, elle a un petit côté pointilliste, Vandy, avec beaucoup de matière, c'est évidemment de l'huile, c'est un très grand format. Vous savez ce que demandent habituellement les visiteurs, c'est combien de temps vous avez mis pour faire ça.
5: Et je donc la question. Pas le temps. Justement, j'ai écrit dans la publication de la petite revue de Montivier, comme quoi l'artiste, lui, finalement, le temps nous plie, l'art nous aide à déplier le temps qui nous domine, en fait, qui nous plie. Hein. Et puis ensuite, l'artiste le replie à sa manière. Donc c'est vrai que moi, le temps, finalement, ça compte pas, justement, dans une œuvre d'art. On peut y passer 3 heures, on peut y passer 3 jours, on peut y passer 3 mois. Donc le temps n'est pas important. Et c'est ça l'intérêt de l'art, pour moi, c'est de prendre le temps, finalement. Mais le temps de l'artiste qui a pris le temps.
3: C'est une méditation.
5: Oui, c'est une méditation, tout à fait. Et donc on n'en sort pas de cette méditation. On peut y rester des heures à regarder un truc comme ça.
3: Et puis en plus, il y a des tas de choses à voir. Qu'on y passe n'a pas vraiment d'intérêt, puisque lorsque vous avez une sorte de fulgurance pour peindre, oui, ça peut être extraordinairement réussi. Alors que si vous y passez 3 mois ou 3 ans, ça peut être laborieux et se sentir. Oui, donc, du coup, le temps n'a pas vraiment d'importance.
5: Il n'y a pas de temps, finalement. Il n'y a pas de temps.
4: Après, il y a aussi le temps. Le temps n'est pas que quand on fait. Il y a aussi tout le temps de la réflexion, le temps de la recherche, le temps de ce qui macère un peu, ce qui mature à l'intérieur de nous, ce qui n'est pas forcément le temps au travail.
3: Et voilà. Donc du coup, quand le visiteur pose la question « combien de temps ?», est-ce que c'est le temps où le pinceau touche la toile ? Ou est-ce que c'est le temps où on regarde les choses ? Ou est-ce que c'est un ensemble ? Et même le soir, quand on dîne, eh bien, on est encore dans sa toile et on est encore dans sa création, dans ses œuvres molles. D'ailleurs, les œuvres molles, ça me fait penser à quelqu'un.
4: Nathalie, oui.
5: Salvador.
3: Est-ce que vous avez été inspirée par cet artiste ?
4: Non. J'aime beaucoup ces toiles des œuvres, enfin des montres molles, etc. Ces toiles-là, je les aime beaucoup. Quoique, peut-être, il y a une pièce en haut qui pourrait faire penser aussi à une sorte de créature

0: Alors, continuons encore un petit moment avant de monter au premier étage. Et ici, nous avons, on dirait du verre, Diane. Qu'est-ce que c'est?
1: C'est de la résine, résine colorée.
0: Ça, c'est dur, c'est pas mou, ça.
1: Non, ça, mais ça fait comme si c'était mou. Parce que ça fait comme si c'était en train de choir
0: de fondre.
1: Aussi.
0: Et c'est posé sur des plaques de mousse que vous avez bombées pour que ce soit exactement
1: oui.
0: dans le ton.
1: Oui, parce que moi, je travaille beaucoup la couleur, mais alors pour le coup, je travaille la couleur en dégradé, parce que je travaille beaucoup autour des thématiques de la métamorphose, de la transformation, du temps aussi. On peut voir un peu là, avec des choses qui sont peut-être des restes de métamorphose, des choses qui vont durer dans le temps un peu comme des fossiles, d'où aussi l'usage de la résine qui reste dans le temps. Et en même temps, voilà, enfin moi je l'appelle, ça s'appelle Les Survivances, c'est aussi beaucoup tiré d'un livre de Georges Huberman qui parle justement de cette idée de survivance, donc des vêtements, des objets qu'on laisse après la présence du corps, qui m'a beaucoup inspirée. Et donc on a décidé, donc les mousses c'est un peu comme des lits d'ailleurs, elles se reposent ou elles sont endormies, on ne sait pas trop. Et on a décidé de les présenter devant des toiles qui représentent des nus allongés, pour justement cette idée du corps allongé, du corps chu, du corps relâché, en même temps peut-être sur les mousses, sur des lits, sur des serviettes, dans l'herbe. Donc il y a vraiment cette idée de position allongée.
0: Vandy, vous faites poser des modèles ici pour
2: nus Tout à fait, oui, dans des cadres différents, variés, intérieurs, extérieurs.
0: Comme voilà. Ce que les peintres ont toujours fait, vous êtes dans la tradition absolue, mais avec une touche très vigoureuse, très moderne.
2: Tradition de la nature, du goût de la nature.
0: Ici, voilà. On voit un personnage, une jeune femme un peu alanguie, avec son chapeau derrière. Elle est nue et elle est dans un paysage, on imagine un paysage, très coloré.
2: Un paysage à l'ombre, en été, voilà. C'est la sieste au soleil, l'été.
0: Alors, on va peut-être faire le tour là derrière, parce que ici, là, il y a un diptyque que je trouve très intéressant avec des tulipes qui sont un peu alanguies. Et là aussi, on a une référence à l'histoire de l'art et au fait que la tulipe, c'est la fleur qui illustre la vanité avec le temps qui passe.
2: La fleur qui se fane très vite, comme la rose d'ailleurs, la rose aussi, la rose aussi. Mais c'est vrai que les roses, c'est très inspirant, je trouve. C'est tellement beau, tellement, tellement beau. C'est tellement plein de la dynamique de la vie.
0: Vous habitez à Sainte-Adresse. Est-ce que ces roses-là sont dans votre jardin?
2: Non, c'était pas chez moi, ça. C'était chez un copain. Ça a été fait ça, sur nature, dans son jardin. Voilà.
0: Alors maintenant, je vous propose de monter, parce qu'évidemment, on n'aura pas le temps de parler de ces œuvres-là qui sont aussi très belles. Pareil, la sieste, ce sont des jeunes femmes habillées, pareil avec un chapeau de paille. Donc c'est intéressant de voir que vous reprenez l'un et l'autre les thèmes qui ont été travaillés auparavant, mais avec votre propre regard. Et nous voici arrivés au premier étage. Alors vous qui nous écoutez, surtout,

0: de costumes assez forts. Donc moi, je me suis dit que c'était l'espace justement pour mettre en avant aussi mon travail de vêtements costumes, un peu loufoque, un peu imaginaire, très coloré, et de les faire suspendre pour déjà, en fait, dans la façon de déambuler dans l'exposition, ça permet aussi au regard de monter en l'air, d'avoir plusieurs échelles, voilà, voir en fait différentes étapes du regard et habiter vraiment l'espace du sol au plafond. Donc c'est un peu voilà, comme si on était aussi dans une grande penderie, un peu cette idée-là, avec des jambes un peu étranges. Et puis après, on rentre dans ce tunnel manche, qui est en fait une sorte de bout de manche.
1: Allez, on y va. On y va. Il ne faut pas être trop grand. Hein.
0: Ouais.
1: Nous, ça va, on passe.
2: Ça passe, ça passe.
1: Mais si vous mesurez 1m80, il va falloir vous baisser un petit peu.
0: Et donc, en fait, cette pièce s'appelle « Ce que je porte ». Et donc, elle, on va dire qu'elle résonne avec le bas aussi de l'exposition, avec les tableaux, les portraits de famille. Puisqu'en fait, c'est plein de photographies de ma famille, que j'ai travaillé au cyanotype, donc qui est une technique d'impression photographique assez ancienne où on utilise le soleil. Et il y en a qui sont passés un petit peu, et ça m'intéressait pour l'idée de la mémoire aussi qui se dégrade, l'idée du souvenir, et en fait l'idée de qu'est-ce qu'on porte à l'intérieur de soi, donc qu'est-ce qu'on transmet, encore une fois, qui résonne avec le titre de l'exposition.
1: Et puis ici, je reconnais ces grandes tentures qu'on a déjà vues au MUMA, puisque vous avez exposé au MUMA, dans la Grande Nef. Est-ce que ce sont exactement les mêmes, ou est-ce que vous avez été obligée de les recouper un peu pour qu'elles rentrent ?
0: Non, je ne coupe pas les œuvres pour le coup, mais je les ai roulées sur elle-même pour qu'elle puisse rentrer, parce qu'elles font le double de taille.
1: Ah oui, il me semblait bien, parce que la grande nef du MUMA, elle est beaucoup
0: voilà.
1: plus haute.
0: Ça permet aussi de pouvoir ponctuer, rythmer l'espace et d'amener aussi ce côté paysage et qui résonne complètement aussi avec les œuvres, les couleurs des œuvres, puisque là, on rentre dans une partie où en fait, on est plutôt dans les paysages de bord de mer qui sont travaillés autant par Claude Guéignoux que par Vandy de manière très différente, mais on est vraiment dans ces couleurs...
2: Les variations.
0: Exactement, c'est les variations, c'est ça.

0: On va pouvoir terminer par cette œuvre-là d'Étretat. Mais avant, j'aimerais qu'on aille se promener dans les paysages qui sont là. Vandy, qu'est-ce qui vous plaît le plus lorsque vous allez peindre? Est-ce que vous peignez d'abord en bord de mer, directement, ou est-ce que vous peignez de mémoire dans votre atelier?
1: Je prends des notes, je prends des aquarelles, des choses comme ça, puis après je travaille chez moi. Hein, ça, je ne travaille pas sur des 40 comme ça, c'est format assez grand, c'est fait en
0: alors 40, on jargonne, hein, vous savez que les auditeurs,
1: c'est
0: ils savent pas ce que c'est un 40.
1: 100 par 80, on va dire, voilà, en gros.
0: Et voilà. Ici, en écho, avec une œuvre de votre père.
1: Très grande toile que j'aime beaucoup, qui évoque encore une fois la place du Havre, voilà, qu'on a bien connue, les cabanes, les enfants. Enfin voilà, ce qui nous a beaucoup inspiré, qui lui aussi était très inspiré par ça, puisqu'il dessinait tout le temps ses scénettes du bord de mer, voilà. Et là, la marée basse avec des vagues, etc. C'était son truc, il adorait ça.
0: Avec tous ces personnages qui sont en train de jouer,
1: ouais,
0: un petit chien.
1: Petit chien, les chiens, c'est superbe les chiens. Il y a toujours des petits chiens qui se baladent. C'est toujours sympa.
0: Ici, une œuvre très classique,

0: une huile sur toile avec juste un bord de mer dans des tons assez bistres.
1: Ouais, c'était l'orage, un orage. Alors moi j'ai fait mes orages aussi là-bas qui sont derrière, beaucoup plus agressifs on va dire, mais lui c'est dans les nuances.
0: En fait, il y en a pour tous les goûts. C'est-à-dire qu'on peut venir ici en famille. Les plus jeunes auront beaucoup de plaisir à voir des choses très modernes de vous, Diane Guéniou. Les personnes qui aiment l'art contemporain vont trouver avec vous, Vendy, des œuvres très colorées, très jetées. Et puis les personnes qui aiment l'art plus classique vont se régaler devant les œuvres de votre père.
1: Mais il y aura toujours cette histoire de pliage, dépliage, repliage. Un thème très cher à M. Deleuze, Gilles Deleuze, qui était considéré que l'art, c'était un pli. Effectivement, c'était nous plions la nature, nous essayons de la déplier aussi, tout ça pour dominer un peu le temps qui passe, ce temps qui nous domine, qui nous détruit. Et donc, l'art est une solution aussi pour ralentir le temps, retrouver le temps, comme dirait Proust.
0: Alors, je vais vous donner à chacun 2 minutes au choix. Dites-moi où vous voulez m'emmener, où vous voulez emmener les auditeurs qui nous écoutent, avec ces 2 dernières minutes chacun pour conclure l'émission. Qu'est-ce qui vous ferait plaisir ? Alors voilà, ils savent pas trop parce que c'était pas prévu.
2: C'est-à-dire dans l'espace ou...
0: Oui, ici, dans l'exposition.
2: Bah, moi, c'est vraiment cette pièce-là que je trouve...
0: Qui vous parle le plus.
2: Oui, parce que déjà, c'est la première fois qu'une exposition a lieu dans cette salle-là. Donc, on a la chance de pouvoir expérimenter quelque chose. Et je trouve que, oui, il y a un beau dialogue entre nos œuvres. Même la couleur de l'espace fonctionne avec les toiles. Donc, c'est ce que je propose.
0: Ici, effectivement, un rythme avec ces tentures, ces sculptures et ces chevalets qui sont posés là pour rythmer, effectivement, l'espace.
1: Oui, ça crée des espèces d'alcôves comme ça où c'est on peut prendre
0: et
1: le
0: en
1: temps.
0: En bas aussi, les petites alvéoles.
1: L'aménagement est très, très sympathique, je trouve. Voilà.
0: Vous avez dû passer un temps fou à faire l'accrochage pour trouver l'espace. Parce que le rythme de l'accrochage donne tout l'esprit de l'exposition.
2: Complètement.
1: Il a fallu organiser les panneaux, effectivement, faire ces alvéoles, faire cette alternance entre les tentures, la verticalité de la salle, qui est quand même très, très impressionnante au début. Donc je dis que c'est assez titanesque.
0: Qu'est-ce que vous pensez des œuvres de Diane ?
1: Ah bon, je trouve qu'elles sont très, très inspirantes, voilà. Oui, j'aime beaucoup son traitement des couleurs aussi. Et puis, alors, il y a tout le côté conceptuel qui me parle beaucoup, voilà, aussi.
0: Et vous, Diane, qu'est-ce que vous pensez du travail de votre père ?
2: Bah moi, j'aime beaucoup aussi. Quand j'étais plus jeune, je n'arrivais pas forcément à voir ce qui était peint, mais je voyais d'autres choses. Donc, je trouve qu'on peut imaginer plein de choses. Il y a vraiment, c'est un peu une porte sur l'imaginaire aussi. Et puis, les couleurs sont... moi, je travaille beaucoup aussi la couleur comme mon père. Je pense qu'elle communique une émotion, dans tous les cas. Au-delà même d'une compréhension ou de voir le figuratif, en fait, la couleur, elle va teinter déjà aussi, tout simplement, nos ressentis. Et donc ça, c'est quelque chose aussi que j'ai avec les œuvres de mon père.
0: De là où il est, Claude Guéniou nous regarde peut-être. Qu'est-ce qu'il dirait s'il pouvait vous dire un petit mot, là, frapper à la porte et venir ? Qu'est-ce qu'il viendrait vous dire ?
2: Je ne sais pas du tout.
1: À mon avis, il serait très content.
0: Il serait fier de vous,
1: oui.
0: De son fils. Et de sa petite fille.
1: Eh oui.
0: Terminons cette exposition par l'œuvre ici d'Étretat, qui est emblématique, bien entendu, de notre région, avec un travail sur la lumière qui est remarquable. Il est probablement allé près de la petite chapelle.
1: Il
0: y a une vue plongeante avec, on voit tous ces personnages, tous ces petits baigneurs qui sont là. Et puis l'aiguille avec...
1: Il y a une profondeur, et cette profondeur aussi répond à la structure de Diane, le tripode, et où on a quasiment les mêmes formes que l'aiguille et l'aiguille creuse, enfin on appelle ça l'aiguille creuse, et puis la voûte là d'Étretat. Il y a une correspondance qui se fait. C'est assez extraordinaire.
2: Je pense qu'on l'avait pas planifié.
1: Oui, ça
0: voilà.
1: S'est fait.
0: Et en fait, c'est là quel héritage, c'est-à-dire que petit à petit, vous êtes imprégnés les uns et les autres de ce qu'ont fait votre prédécesseur ou vos prédécesseurs, Diane. Alors, merci beaucoup à vous de nous avoir reçus ici dans
1: merci
0: cette émission,
2: merci.
0: Dans cette abbaye de Montivilliers. L'exposition a lieu jusqu'au 30 août. Les horaires d'ouverture
1: 14h, 18h.
2: du mercredi au dimanche.
1: Mercredi au dimanche. Mercredi
0: et l'entrée est libre et gratuite.
2: Voilà.
0: Et il y fait bon.
1: Oui. Il y aura une vidéo sur Diane qui sera proposée en bas dans l'entrée.
0: Très bien. Voilà. Eh bien, merci beaucoup et ben, plein de succès à vous.
2: Merci.
1: Merci.
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Ils nous viennent d'ailleurs, l'un des Pays-Bas, Dick Annegarn, un autre de Nouvelle-Zélande, Graham Allwright, enfin un dernier des États-Unis, David McNeil. Bonjour à tous et bienvenue, que vous soyez simple curieux ou amoureux inconditionnel de la chanson française. Dick Annegarn, Graham Allwright, David McNeil ont pratiquement fait toute leur carrière de chanteur en France.

David McNeil, papa, joue du rock'n'roll. Né en 1946 à New York, David McNeil est arrivé en France en 1948. Outre la chanson, il a écrit une douzaine de romans et une dizaine de livres pour enfants. Sa particularité tient au nombre impressionnant d'interprètes qui ont mis ses chansons à leur répertoire. Citons Montand, Souchon, Julien Clerc, Dutronc, Sacha Distel, Robert Charlebois. Citons encore Laurent Voulzy et Renaud.

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Fils d'un célèbre peintre français d'origine russe, Marc Chagall, David McNeil fera partie dans les années 70 du cinéma belge underground en tant que réalisateur, compositeur et acteur. Il revient à la chanson avec une vingtaine d'albums à son actif et un dernier titre, La fille au pullover.

Cet intermède musical ouvre notre séquence Chantons au cinéma. Pour les besoins de son film Chercher l'idole, le réalisateur Michel Boiron a choisi de confier la partition musicale Chansons comprises à Georges Gavarens. La chanson Bonne chance est interprétée par

0: Né aux Pays-Bas en 1952, Dick Annegarn s'installe à Paris et rencontre un succès immédiat avec son premier disque. Il restera en France toute sa carrière, chevalier des arts et des lettres, on lui doit une vingtaine d'albums. Premier olympien en 1974, et en 2014, il y fêtera ses 40 années de carrière.
1: Merci bien, les gens du voyage.

Dick Hannegarn, bébé éléphant. Né en Nouvelle-Zélande en 1926, Graham Allwright passe son enfance à Wellington. Activité théâtrale, puis départ comme mousse sur un bateau destination Londres. Il arrive à Paris dans les années 60, chante au cabaret La Contrescarpe, où Colette Magny et Mouloudji le remarquent. Produit par Mouloudji, Graham Allwright enregistre à 39 ans son premier disque 33 tours.

Les garçons font du commerce, puis deviennent pères de famille. 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

Graham Allred, petite boîte. Il a introduit en France le folk américain dans sa veine protest song, dans la lignée de Woody Guthrie et Pete Seeger. L'œuvre et la pensée de Graham Allred s'imprègnent fortement de la philosophie du penseur indien Sri Aurobindo. En résumé, pour ce chanteur néo-zélandais, une vingtaine d'albums à son actif et des chansons à succès comme « Sacrée bouteille ».

Au son d'une guitare mélancolique se profile notre séquence Chant d'ailleurs, destination la Hongrie, à la rencontre de Marta Sebestyén, reconnue pour la qualité de ses adaptations de chansons populaires de Transylvanie. Elle nous interprète Teremtész.

0: Ainsi s'achève Rien nous fait chanter, une émission proposée par Pierre Gallet. Merci à toutes et à tous pour votre fidélité. On se retrouve très vite. D'ici là, prenez bien soin de vous.
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2: Bonjour à tous, nous sommes le 15 août, pas de journée internationale répertoriée pour cette date. Le 15 août, 30 avant Jésus-Christ, fin théâtrale de Cléopâtre. Recluse dans son palais d'Alexandrie, la reine d'Égypte apprend qu'Octave vient de débarquer. Le nouveau maître de Rome menace d'enchaîner la reine et de la faire figurer dans son triomphe à Rome, comme autrefois César le fit de sa sœur Arsinoé. Désespérée et seule depuis le suicide de son amant Marc-Antoine, Cléopâtre obtient de se faire livrer un panier de figues avec un aspic à l'intérieur. Mordue par le serpent, elle entre à 39 ans dans le paradis des amants malheureux. Ses deux fidèles servantes meurent avec elle pour continuer de la servir dans l'au-delà. 15 août 778. Roland meurt à Roncevaux. Ce jour-là, l'arrière-garde de l'armée de Charlemagne est défaite au col de Roncevaux, dans les Pyrénées orientales, par des montagnards basques. Le 15 août 1550 s'ouvre dans la chapelle du collège Saint-Grégoire de Valladolid, au nord-ouest de l'Espagne, une controverse appelée « Affaire d'Ath », la controverse de Valladolid. Convoquée par l'empereur Charles Quint, elle oppose ses représentants de l'Inquisition à des frères dominicains sur le point de savoir s'il est légitime de convertir les Indiens d'Amérique par la contrainte et de les soumettre au travail forcé. Autre question qui a son importance, les Indiens ont-ils une âme ? Pour les frères dominicains, les Indiens sont des hommes au même titre que nous, Européens, et à ce titre doivent être respectés. L'Inquisition n'est pas du même avis. Débat. Le 15 août 1769 est né un garçon appelé à une gloire immense, un certain Napoléone Buonaparte, plus connu sous son nom francisé Napoléon Bonaparte, ou mieux encore sous son nom de règne Napoléon Ier. L'incertitude plane sur le lieu de naissance, quelque part dans le maquis corse ou dans la maison familiale d'Ajaccio. Elle plane aussi sur la date de naissance exacte de l'empereur des Français. La date officielle qui coïncide avec la fête de l'Assomption relève d'une propagande tardive. Le 15 août 1914 a lieu dans la discrétion l'ouverture officielle du canal de Panama. L'Europe qui vient d'entrer dans la plus effroyable guerre de son histoire est indifférente à la portée de cet événement attendu depuis plusieurs décennies. Le 15 août 44, les Alliés débarquent en Provence. Aux côtés des troupes anglo-saxonnes figure un puissant corps d'armée constitué de 120 000 Français libres, y compris de nombreux soldats des colonies, sous le commandement du général Jean de Lattre de Tassigny. C'est le troisième débarquement après ceux de Sicile et de Normandie. Le 15 août 1969, se tient dans l'État de New York un festival de musique plus ou moins improvisé. Il réunit près de 500 000 jeunes occidentaux désireux de se libérer des codes sociaux et de vivre leurs rêves. C'est le fameux festival de Woodstock. Décède Alain Leprest en 2011, chanteur français, je devrais plutôt dire poète engagé. Il était né en 1954, décès en 1990, de Lee D. White, chanteur-compositeur américain, membre fondateur du groupe Staedtler Brothers, dont il prit sa retraite en 1982 afin de soigner la maladie de Crohn dont il souffrait depuis son adolescence et dont les complications provoquèrent son décès en 1990. Il était né en 1938. Lee DeWitt et The Staedtler Brothers have got that old-time religion in my heart. Nous fêtons les Marie et Alfred.

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3: Souriante, elle ressemblait à une athlète qui aurait annoncé son intention de quitter la compétition après avoir gagné la médaille d'or aux Jeux Olympiques. J'avais du mal à lui donner un âge. Elle avait remporté la victoire sur 2 cancers. Entre-temps, son mari décéda de la leucémie. Alors comment a-t-elle pu survivre ? La médecine, répondit-elle au journaliste, mais surtout mon optimisme. On interrogea ses 2 filles. Elles insistèrent sur la force de caractère de leur maman et son combat pour garder l'espoir. Selon elles, leur père avait accepté trop vite l'issue fatale à sa maladie. Et il est vrai que la volonté et la foi sont des facteurs importants dans toute guérison. « Je suis ce que je pense ». Cette affirmation peut sembler excessive, elle nous fait penser, bien sûr, au « cogito ergo sum ».« Je pense, donc je suis » de Descartes. La question que cela suscite est « Qui suis-je ? » Est-ce trop simpliste que de répondre par « Je suis ce que je pense ». En fait, il y a une relation évidente entre l'être et la pensée. Par exemple, avant qu'un événement se produise, nous le revêtons d'une charge émotionnelle positive ou négative. Ça va marcher ou c'est fichu d'avance. Je n'ai jamais eu de chance. Pourquoi ? Qui produit ces messages ? Ils viennent de la partie inconsciente de notre cerveau. Ils y ont été emmagasinés jour après jour, année après année. Il nous faut faire une véritable cure de désintoxication de nos pensées négatives pour continuer notre route vers la réussite. La prière et la lecture de la Bible seront nos meilleurs atouts. N'oublie pas, les autres peuvent penser de moi ce que bon leur semble, je pense d'eux ce qu'il est juste d'en penser. C'est une citation d'Alexandre Dumas, fils. Et notre prochaine chronique a pour titre « Le retour du message ».
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Amis auditeurs, bonjour à tous et bienvenue dans votre nouvelle émission Classique Classique. Nous allons nous intéresser aujourd'hui à ce compositeur autrichien qui a joué un rôle fondamental dans le développement du style classique en musique et notamment de la forme sonate. Il s'agit de Joseph Haydn. Issu d'une famille humble, Joseph Haydn est né dans le village de Rohrau, près de Vienne, le 31 mars 1732. À l'âge de 8 ans, il fut admis comme enfant de chœur à la cathédrale Saint-Étienne de Vienne, où il reçut sa seule véritable éducation musicale formelle. À partir de l'âge de 17 ans, il mena pendant plusieurs années la vie hasardeuse d'un musicien indépendant. Autodidacte, il étudia les ouvrages théoriques sur le contrepoint et prit quelques cours auprès du célèbre maître de chant et compositeur italien, Nicola Porpora. En 1755, Haydn travailla pendant une courte période pour le baron Carl Joseph von Fürberg, pour lequel il semble qu'il ait composé ses premiers quatuors à cordes. Il obtint en 1759 un poste plus important, en tant que directeur de musique au service du comte Ferdinand Maximilien von Morzin. Il se maria en 1760 avec Maria Anna Keller. Il ne fut toutefois guère heureux en ménage et n'eut pas d'enfant. Je vous propose d'écouter un extrait du concerto pour violoncelle numéro 1 en ut majeure.

Le tournant dans la carrière musicale de Haydn se situe en 1761, date à laquelle il fut nommé adjoint au maître de chapelle du prince Paul Anton Esterházy, avant de devenir lui-même maître de chapelle en 1762. Haydn se trouvera ainsi au service de trois princes successifs de la famille Esterházy. Le second d'entre eux, le prince Nicolas Joseph Esterházy, dit le Magnifique, frère de Paul Anton, fut un grand amateur de musique, fort cultivé. À Esterháza, en Hongrie, sa vaste résidence d'été, le prince Nicolas pouvait se vanter de disposer d'un établissement musical sans égal. Outre les symphonies, opéras, opérettes pour le théâtre de marionnettes, messes, pièces de musique de chambre et musique de bal qu'Haydn dut composer pour les divertissements du prince, il fut également chargé d'organiser les répétitions et représentations de ses propres œuvres et celles de ses collègues, de faire travailler les chanteurs, de surveiller les instruments et les partitions, d'intervenir en tant qu'organiste et violoniste chaque fois que nécessaire. Bien qu'il déplora fréquemment la lourdeur de sa charge et son isolement à Esterházy, Haydn occupa une position enviable dans le contexte du XVIIIe siècle. L'un des aspects les plus remarquables de son contrat, à partir de 1779, fut la possibilité pour lui de vendre sa musique à des éditeurs et d'accepter des commissions. C'est ainsi qu'une grande partie de son œuvre des années 1780 put toucher une audience beaucoup plus large, contribuant ainsi à sa réputation. Vous allez maintenant entendre un extrait de la symphonie numéro 92, dite Oxford.

Joseph Haydn, toujours maître de chapelle, se trouva par la suite libre de voyager au-delà des environs de Vienne. L'audacieux violoniste et impresario britannique Johann Peter Salomon ne tarda pas à l'engager comme compositeur pour une série de concerts à Londres. Au cours de ses dernières années à Vienne, Haydn écrivit des messes et composa ses grands oratorios, comme la Création en 1798 et les Saisons en 1801. S'appuyant sur un poème du même nom du poète écossais James Dawson, il composa les sept dernières paroles du Christ sur la croix que vous pourrez écouter en toute fin d'émission. C'est également à cette époque qu'il composa son hymne de l'empereur, qui deviendra plus tard l'hymne national autrichien. Haydn s'éteignit à Vienne le 31 mai 1809 dans la célébrité et la richesse.

44, dite funèbre. Haydn fut prolifique dans presque tous les genres, vocaux et instrumentaux, sacrés et profanes. Une grande partie de ses œuvres ne sortit jamais du château d'Esterházy. De même, la plupart des 19 opéras et opérettes pour marionnettes de Haydn furent écrits pour accommoder les talents de la compagnie d'Esterházy. Haydn reconnaissait ouvertement la supériorité des opéras de son jeune ami Wolfgang Amadeus Mozart. Toutefois, dans d'autres genres musicaux, ses œuvres furent largement diffusées et son influence s'avéra profonde. Les 107 symphonies et les 83 quatuors à cordes qui jalonnent la carrière prouvent une approche toujours nouvelle des matériaux et de la forme thématique, ainsi qu'une grande maîtrise de l'instrumentation. Ses 62 sonates pour piano et ses 43 trios pour piano permettent de suivre son évolution depuis l'élégance initiale qui convient à la musique des amateurs jusqu'à la virtuosité publique de ses dernières œuvres. Haydn exerçait une influence marquante dans le développement de la forme sonate. Il s'agissait de la forme musicale prédominante du style classique, à travers laquelle les compositeurs ont pu, jusqu'au début du XXe siècle, construire des structures musicales toujours plus larges. Haydn l'a influencé de deux façons. Du point de vue de l'organisation thématique, par la transformation et les enregistrements successifs des motifs initiaux, pour parvenir à une interaction complexe entre différents groupes de thèmes dont les tons opposés définissent l'architecture globale du mouvement, et par la recherche d'une économie toujours plus grande dans les groupes thématiques qui reviennent sans cesse. Écoutons à présent un extrait du divertissement numéro 1 en si bémol majeur.

la productivité de Haydn va de pair avec une originalité intarissable. L'habileté avec laquelle il pouvait transformer une simple mélodie ou un simple motif pour atteindre des développements d'une complexité inattendue fut admirée de ses contemporains et considérée comme particulièrement novatrice. Chez Haydn, la force dramatique se transforme souvent en effet humoristique, ce qui est l'une des caractéristiques de son style, de même que son goût pour les mélodies populaires. Un écrivain contemporain de Haydn parle de sa musique comme un art populaire. L'équilibre qu'il trouva entre la composition pure et les expériences audacieuses transforma littéralement l'expression musicale du XVIIIe siècle. Nous arrivons au terme de votre émission Classique Classique. Merci de nous avoir écoutés et nous nous quittons sur un extrait des 7 dernières paroles du Christ et notamment la parole numéro 4 intitulée « Mon Dieu, mon Dieu ».

Prélude, une émission réalisée par Christian Malaplate avec Stéphane Marin à la technique. Aujourd'hui, Georges-Philippe Telemann, concerto et cantate solennelle. Voici le deuxième mouvement du concerto en mi mineur pour trompette et orchestre à cordes de Telemann.

Telemann est né le 14 mars 1681 à Magdebourg, en Allemagne, d'un père pasteur qui décédera en 1885. Georges Philippe Telemann sera à partir de cette date élevé par sa mère seule. Il aura une formation autodidacte de compositeur mais aussi d'instrumentiste. De plus, sa famille s'oppose vigoureusement à ce qu'il embrasse une carrière de musicien. Le jeune musicien reçoit une formation générale assez poussée pour l'époque et il sera rapidement capable d'écrire des vers en latin et même en français. À 10 ans, il joue plusieurs instruments, dont la flûte et le violon, mais il n'aura que quelques leçons de clavier pour toute formation musicale. Après un séjour à l'internat de Zellfeld de 1693 à 1694, Telemann entre au collège de Hildesheim pour la période de 1697 à 1698. Il a l'occasion de parfaire ses connaissances dans deux villes importantes sur le plan musical, Hanovre et Braunschweig. Il entame des études de droit à l'université de Leipzig et commence à composer sérieusement, notamment pour l'église Saint-Thomas de cette ville. À la même époque, il fait la connaissance de Frédéric Handel, avec qui il se lie d'une amitié durable qui sera un stimulant pour Telemann. Ils auront fréquemment l'occasion de se montrer et critiquer leurs compositions respectives. Le compositeur fonde une société, le Collegium Musicum, qui donne des auditions. Cette société sera dirigée en 1729 par Jean-Sébastien Bach. On ne tarde pas à lui confier rapidement la direction du théâtre de l'opéra. En 1705, il entre au service du comte Hetman von Bormin, grand amateur de musique française. Il demandera à son musicien de nombreuses ouvertures dans le style français. En 1706, il rentre en Allemagne et se rend à Eisenach, où il est nommé directeur de concert en 1708 et maître de chapelle de la cour ducale en 1709. Dans cette date, Telemann épouse Louise Eberlein. Il aura l'occasion de faire la connaissance de Bach, car Eisenach est le berceau de cette famille. En 1712, il sera à Francfort pour diriger la musique de deux églises de la ville et se remarie en 1714 après le décès de sa première épouse avec Katharina Textor. Telemann a beaucoup de succès dans toute l'Allemagne et il est obligé de refuser des postes qu'on lui propose. En 1721, il prend la fonction de cantor en envoyant toutefois régulièrement des œuvres à Francfort jusqu'en 1757. Et il est cantor à Hambourg. En 1722, à la mort de Kuno, il se propose pour le poste de cantor à Saint-Thomas de Leipzig, mais Hambourg lui propose une augmentation pour le conserver. La même année, il dirige l'opéra de Hambourg. La consécration internationale vient avec un séjour de 8 mois à Paris en 1737. Puis son activité diminue peu à peu à partir de 1740. Telemann meurt le 25 juin 1767 à Hambourg. Reconnu et célébré par ses contemporains, il a été un des compositeurs les plus prolifiques. Il jouissait d'une grande facilité d'écriture et d'inspiration. De plus, il est mort à 86 ans, âge très respectable pour l'époque. Handel a dit de lui qu'il composait un motet à 8 voix aussi facilement qu'il écrivait une lettre. On lui reproche souvent une certaine routine d'écriture. Ses contemporains le considéraient comme un compositeur de grande classe et le préféraient souvent à Bach. Il a beaucoup influencé aussi les musiques françaises et polonaises et aussi l'italien. Voici les 4 mouvements du concerto pour hautbois d'amour, orchestre à cordes et continuo en la majeure de Telemann.

Telemann, qui fut de son vivant considéré comme le plus grand compositeur allemand et dont la réputation dépassait largement celle de Bach, connut le sort de beaucoup de ses confrères qui s'appliquaient à répondre strictement aux attentes de leurs contemporains. Sitôt mort, il perdit la faveur du public et devint un parfait inconnu. Le regain d'intérêt pour la musique ancienne dans la seconde moitié du XIXe siècle fait porter un regard neuf sur sa vaste production dont l'originalité fut reconnue un siècle plus tard. Telemann est vraisemblablement le compositeur le plus prolifique qu'ait connu la musique occidentale. De plus, il a tout fait, dans tous les genres et dans tous les styles. Lui-même considère que le meilleur de son œuvre se trouve dans sa musique de chambre, ses centaines de sonates, pour toutes les combinaisons possibles d'instruments, semble couler de source sans prétention ni affectation. Sa stupéfiante facilité d'écriture faisait l'admiration de Handel, qui raconte qu'il était capable d'écrire un motet à 8 parties aussi facilement que notre écrirait une lettre. Cependant, si sa musique est souvent facile, elle est aussi parfois savante, mais jamais faible. La caractéristique principale de Telemann est sa faculté d'adaptation. Quand il écrit des ouvertures à la française dans le style de Lully, il atteint la perfection et ses concertos sont plus italiens que nature. Il évolue ainsi avec son temps, abandonne le contrepoint de sa jeunesse et s'adapte aux besoins et aux goûts du large public pour lequel il écrit de la musique dans le style galant qui s'impose en Europe. Ses œuvres tardives annoncent le classicisme et dans ses dernières années, il se fait le pionnier de genres nouveaux comme le quatuor à cordes. Sa musique montre comment il a su tirer profit de l'héritage spécifiquement germanique et intégrer les influences des styles polonais, français et italien. Il adopte les tournures originales, les procédés neufs et la vivacité de l'imagination des musiques polonaises qu'il découvre avec un enthousiasme tout à fait étonnant de la part d'un musicien de cour du XVIIIe siècle. En effet, il faudra attendre le siècle suivant pour que des compositeurs s'intéressent aux traditions populaires. Mais déjà, Telemann considère que quiconque y prêterait attention pourrait en 8 jours réunir des idées pour toute une vie. Si les modèles italiens fécondent la structure de sa musique, qui gagne clarté et équilibre, c'est au goût français que Telemann sera le plus fidèle. À ce style, il emprunte l'écriture noble, élégante, les mouvements vifs, en style fugué, la suite de danse et le style descriptif qui lui est cher. Voici le 3e mouvement du quatuor en ré mineur pour flûte traversière, hautbois, basson et basse continue de Telemann.

La musique de table est un terme désignant le répertoire d'œuvres composées au XVIe et XVIIe siècle pour accompagner les fêtes et les banquets. Instrumentale ou vocale, elle est souvent plus légère que la musique créée par d'autres circonstances. Elle est remplacée dans sa fonction à la fin du XVIIIe siècle par le divertimento et son intérêt décline rapidement. La musique de table du compositeur baroque Georges Philippe Telemann est peut-être son recueil le plus célèbre. Composée en 1733, elle démontre l'habileté du compositeur dans le traitement de la diversité des genres musicaux et de la variété des instruments. Voici extrait de la musique de table Telemann, le concerto en fa majeur pour trois violons, orchestre à cordes et continu.

0: Votre après-midi classique se poursuit tout de suite sur Albatros en compagnie de Benjamin et Musique Océane.
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2: Sénabou Lebec, vous nous parlez souvent du hangar zéro qui se situe 37 quai de la Saône au Havre. Et tous les jeudis, qu'est-ce qu'il se passe? C'est ta gamme, il y a beaucoup de rendez-vous également le jeudi.
3: Alors tous les jeudis, on retrouve, c'est le chantier participatif enduiteur. Donc là, vous apprenez les techniques de fabrication d'enduiteur. Ça part de la base, de la paille, de la terre, jusqu'à son montage sur le mur. Et c'est tous les jeudis de 9h30 à 16h30 et c'est gratuit.
2: C'est comme on faisait avant sur les chaumières, on enduisait par-dessus.
3: Avec les mains, c'est ça, avec des sacs de café, exactement.
2: Et c'est un très bon isolant, j'ai cru comprendre.
3: Très très bon isolant, on a pu faire des tests en plus pour prouver que sur l'inflammation ou sur l'isolation, ça fonctionnait très bien et oui.
2: Et même thermique et également, mais on retrouve ça en Afrique et en Asie un peu partout.
3: Bien sûr.
2: Le hangar zéro, on rappelle, c'est 37 quais de la Saône au Havre. De toute façon, il y a un site internet où tout est expliqué. Il y a les rendez-vous sur toute l'année. Et on peut venir en plus toute la semaine. C'est ouvert...
3: Du lundi au samedi. Et donc du coup, du lundi au jeudi, c'est de 9h à 17h. Et du jeudi au samedi, ce sera de 9h à 1h30.
2: Oui, des fois ça se termine tard au hangar zéro parce qu'il y a une bonne ambiance.
3: Exactement.

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0: C'était le contrepoint 13 de Jean-Sébastien Bach, interprété par le Canadian Brass.
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0: Vous allez reconnaître sans difficulté la mélodie de l'étude opus 10 numéro 3 en mi de Frédéric Chopin.

0: De Frédéric Chopin, c'était l'étude opus 10, numéro 3, en mi.
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0: De la musique de Johannes Brahms, inspirée par Haydn, avec les variations sur un thème de Haydn, opus 56A, interprété par le Cleveland Orchestra sous la direction de Georges Selle.

0: Pour critiquer les gens, il faut les connaître. Et pour les connaître, il faut les aimer. Coluche.
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2: Tiré des concertos pour l'empereur d'Antonio Vivaldi, je vous propose d'écouter le concerto numéro 7 en Do majeur, RV 183, interprété par The English Concert sous la direction d'Andrew Manze.

De Joseph Haydn, nous retrouvons à présent la sonate numéro 55 en si bémol majeur, interprétée au piano par Alain Planès.

0: À l'instant, c'était l'Allegro di molto de la sonate numéro 55 en si bémol majeur de Joseph Haydn.
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Interprété au A par Bert Lucarelli et à la harpe par Suzanne Jolles, nous retrouvons le prélude de la suite Bergamasque de Claude Debussy.

0: de Claude Debussy, c'était le prélude de la suite Bergamasque.
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3: Le Hangar Zéro au Havre est né de l'envie de créer un espace ouvert, accessible et collectif, dédié aux rencontres, à la coopération, à la création et au soutien. Dans un contexte plus qu'incertain, cet objectif reste inchangé, faire vivre un lieu commun, ancré sur le territoire, attentif aux enjeux sociaux, culturels et écologiques, et ouvert à toutes et à tous. Notamment, tous les mardis, il y a une distribution AMAP de 18h à 19h, mais c'est sur inscription.

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1: Nous retrouvons à présent l'incontournable Ave Verum Corpus de Wolfgang Amadeus Mozart, mais cette fois-ci dans une version particulière puisqu'elle est musicale et interprétée par le Canadian Brass.

0: C'était à l'instant l'Ave Verum Corpus de Wolfgang Amadeus Mozart, interprété par le Canadian Brass.
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0: Nous retrouvons les deuxième et troisième mouvements du concerto pour violon et orchestre opus 35 de Tchaïkovski, interprété par le Philharmonia Orchestra avec au violon Pierre Amoyal, sous la direction de Charles Dutoit.

0: Nous venons d'entendre les deux derniers mouvements du concerto pour violon et orchestre opus 35 de Tchaïkovski.
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0: D'Alexandre Kastalski, nous retrouvons trois pièces religieuses russes interprétées par le chœur d'hommes Valérie Ribine.

0: Nous venons d'entendre trois pièces d'Alexandre Kastalski.
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0: Vous écoutez Albatros et c'est Daniel Jachet qui nous rejoint dans l'émission Jazz Time.
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Amis de la musique en général et du jazz en particulier, bonjour. Je vous présente aujourd'hui Bernard Luba, qui est né en 1945 à Uzest, dans le Bordelais. Il a fait ses études au Conservatoire de Bordeaux, puis à Paris. Il a accompagné toutes les grandes vedettes et il a fait partie des double six également. Il est compositeur et multi-instrumentiste.

C'était Balade pour Yasmina, un enregistrement qui date de 1971 avec André Ceccarelli à la batterie, Eddie Louis au piano, Jean-François Jenny Clarkson à la basse. Bernard Lubat a joué partout et fut souvent primé aux victoires du jazz.

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1: C'était Dissident Bas, justement, aux Victoires du Jazz en 2009. Il a travaillé sur des concepts de pluralité, préfère pluralité plutôt que diversité. Le chant occitan, il a créé un regroupement de musiciens et d'écrivains qu'il a intitulé la ligne Imaginaux.

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C'était Jazz Panic, un enregistrement aux Victoires du Jazz en 2013. Et puis il y a des tubes comme cette chanson gasconne avec André Mainvielle.

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1: C'était donc Indifférence avec André Mainviel en 1995. L'émission a débuté avec une archive de 1971. Elle s'achèvera avec une autre archive qui date de 1970. Dum Dum, enregistré en 70 avec Eddie Lewis et René Thomas. Merci à Sarah, merci à Jérôme, à la semaine prochaine.

0: Merci d'écouter Albatros, c'est Didier Blonce qui nous rejoint pour une escapade musicale qui sera suivie à 18h30 de votre émission « L'ours et la carotte ».
1: Alors normalement, c'est une petite suite d'émissions de cabaret en festival. Eh bien, figurez-vous qu'il n'y a pas que les petits théâtres ou les festivals où l'on peut découvrir des artistes. Il y a aussi les églises ou les abbayes. Et un jour, eh bien, nous avons eu la chance d'entendre Martial Muret, un sitariste, dans une abbaye. Et nous avons réussi à obtenir un petit enregistrement, une interview. Et donc, nous allons pouvoir entendre des morceaux de Martial Muret et il ne répond à nos questions. Escapade, une émission de Didier Blonce avec Gisèle Billan à la technique. Aujourd'hui, Martial Muret.

Bonjour à tous. Pour ceux qui ne connaîtraient pas trop l'instrument, la sitar, eh bien voici, je vous propose un medley de traditionnels russes. Vous allez reconnaître notamment les yeux noirs ou le temps du muguet ou les deux guitares.

0: C'est une très très belle cithare de concert qui a été fabriquée au siècle dernier, vers 1930 à peu près.
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0: Par un luthier qui s'appelait Adolphe Meinl. Il faut savoir qu'en Allemagne, beaucoup d'enfants s'appelaient Adolphe. En Italie, il y en a beaucoup qui s'appelaient Benito aussi, mais enfin, bon, bref. Et Adolphe Meinl a été le grand luthier de la cithare. C'était celui qui a fabriqué les plus beaux instruments, c'est incontestable. Tel que, par exemple, dans les violons, on avait Stradivarius. Bon, ben là, dans les cithares, on sait que c'est Meinl.
2: Fantaisie impromptue en do dièse mineur de Frédéric Chopin.
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0: Et Meinl, qui a fabriqué des instruments absolument exceptionnels au niveau de la qualité, a fabriqué dans sa vie une série. Il a eu l'idée de faire une série un peu particulière avec les cordes qui partent sur le côté, ce qu'on appelle les perfectaziteurs. Il en a fabriqué 10 comme ça. Et il en reste plus que 3 actuellement sur la planète. Il y en a une en Californie, il y en a une au musée de Sion. Et par bonheur, j'ai la 3e. Et alors, ce sont des instruments qui sont exceptionnels au niveau de la sonorité parce que c'est une sonorité très claire. Puis on a vraiment des très très beaux vibratos, très purs.
1: Un morceau de Martial Muret, Le Prélude à l'Aurore.

0: Interview de Martial Muret qui nous parle du troisième homme et vous verrez l'importance de ce troisième homme.
1: Beaucoup d'enfants sont influencés par une star ou des parents qui disent à l'enfant « il faut que tu apprennes le piano, il faut que tu apprennes le violon ». Comment vous est venue cette passion singulière ?
2: Alors la passion, elle est née, moi je suis né en 46 et le film Le Troisième Homme est sorti en 49. J'avais 3 ans quand il est sorti. À l'époque, on écoutait la radio. On n'écoutait pas les 1500 ou 1600 radios libres qu'il y avait. On écoutait Paris Inter et autres. Et sur la radio, était passé à peu près 10 fois par jour la fameuse musique du troisième homme, le fameux Harry Limetime. C'est absolument fascinant. Et ben, comme tout le monde, je n'ai pas échappé à la règle. Le succès est une hystérie collective provoquée par la publicité. Donc moi, j'ai été fasciné par cet instrument-là. Et quand on m'a demandé ce que je voulais jouer, j'ai dit une sitar.
3: Martial Muret.
2: Alors c'est de là où j'ai peut-être eu un petit peu de chance, c'est qu'on avait un ami de la famille qui était un petit peu géotrouve-tout et qui un jour m'a demandé de remettre au propre, j'avais 9 ans à peu près, des plans, des plans d'un moteur qu'il avait inventé. Et puis alors je lui ai remis au propre et pour me récompenser, il m'a dit « qu'est-ce que tu veux que je... Tu veux des sous ou autre chose ?» Et je lui ai dit « une sitar ». Et il m'a acheté une sitar et c'est comme ça que c'est parti. Pour la petite histoire, le moteur qu'il avait inventé, c'était le moteur Henkel. Il a envoyé les plans chez Henkel et ils lui ont piqué son brevet. Mais enfin bon, ça c'est la petite histoire. Mais en tout cas, alors ce qu'il faut savoir quand même, ce qui est intéressant, c'est que dans ce qu'il m'a présenté, dans le plan que j'ai remis au propre, c'était un jeu de courbes très particulière. Et des années après, quand j'ai travaillé moi sur les nouvelles sitars, je me suis rappelé de ce fameux moteur rotatif de chez Henkel. Et c'est de cette base-là que je suis parti pour mettre au point les sitars modernes. Comme quoi, il n'y a pas de hasard dans la vie. Tout ce qu'on apprend à un certain moment ou ce à quoi on est confronté à un certain moment, on le retrouve tôt ou tard.
1: On parle de combien ? On parle de 50 ans de carrière, environ 20, 25 disques, 25 albums enregistrés.
2: Là maintenant, celui-là, c'est le 25e, oui, souvent en tout cas, parce que moi, après, il y a tous les disques auxquels j'ai pu participer, ou des musiques de films, ou des accompagnements de chanteurs, notamment. Bon, il y a eu Béart, il y a eu Moustaki, il y a eu plein de gens comme ça, bon, que j'ai accompagnés. Mais souvent, oui, il y en a 25 actuellement.

0: Alors, je vous explique un petit peu la portion qui est... Parce que quand on a la cithare, vous ne voyez pas trop bien ce qui se passe. Sur la main gauche, je joue à plat exactement comme sur un manche de guitare, en appuyant très fort. Et là, je fais vraiment vibrer. Donc, si vous remarquez bien, les barrettes là sont beaucoup plus profondes que sur une guitare. Et c'est ce qui va donner les vibratos. Et puis en même temps, avec ces deux doigts-là, ne me demandez pas le nom, c'est trop compliqué. Avec ces deux doigts-là, je fais l'accompagnement. Ces deux doigts-là, les basses. Et puis celui-là, je fais les contrebasses. Alors, la particularité, c'est qu'on a un petit anneau autour du doigt, tout simplement, qui est en bronze. Alors, à un certain niveau de technicité, on a directement des médiateurs qui sont faits sur mesure, hein, c'est quand même mieux. Et en fait, on s'aperçoit que dans la technique, c'est exactement la même technique que l'épinette des Vosges. L'épinette des Vosges joue comme ça, vous voyez ? Toujours dans le même sens, et ce qui veut dire que la sitar, la sitar viennoise, j'entends, est un dérivé direct de l'épinette des Vosges. C'est simplement une épinette des Vosges sur laquelle on a rajouté un certain nombre de cordes. Alors, ça s'est fait au XVIIIe siècle, ça tout simplement parce que des bergers ont été invités à la cour de Vienne, et puis on s'est foutu d'eux carrément. Les bergers étaient crados, ils connaissaient rien, c'était des seigneurs, des gueux, et eux ont repéré quand même dans un coin des salons l'harpe, et à partir de ce moment-là, pour anoblir leur instrument populaire, ils ont ajouté le col de cygne. Plein de sortes de sitars. Il y a les épinettes, évidemment, mais vous prenez le dulcimer des Appalaches, vous prenez le cymbalum de Hongrie, le Zillertal, le tympanon, etc., etc. Tous ces, le coteau du Japon, pas le coteau du Léon. Non, le coteau du Léon, vos efforts vont être vains. Hein. Bon. Mais ce sont des instruments de la même famille que la sitar et qui ont tous le même principe de jeu.
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0: Il faut se rappeler du Troisième Homme, qui a été une véritable bombe dans le cinéma, pour deux raisons. La première, c'est que c'était un film qui a foutu un bazar innommable en Autriche, puisqu'il a carrément traité les Autrichiens d'escrocs et de voyous. Pendant la guerre, les Autrichiens se sont conduits comme des voyous, hein, faut le savoir. Parce que c'était le trafic. Et Graham Greene l'avait très très bien dénoncé dans le livre Le Troisième Homme. Et quand ils ont fait le film, c'était une véritable bombe. Le film est un chef-d'œuvre, hein, faut voir Le Troisième Homme. C'est Quentin de Caras, qui était un réfugié roumain ou hongrois, qui était dans une misère épouvantable à Vienne et qui gagnait comme il pouvait sa vie en jouant dans des tavernes, d'un seul coup est devenu une star internationale. Et il faut savoir que la musique du Troisième Homme, avant l'arrivée des Beatles, c'est la musique qui s'est vendue le plus dans le monde entier. Il s'est vendu des millions de disques de ce fameux thème, ta-la-la-la-la, c'est extraordinaire.
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2: Évocation de Martial Murray quant aux différentes sortes de guitares suivies d'un morceau où il aime bien faire chanter le public en fin de spectacle, Le Temps des Cerises.

0: Martial Muret, avant d'évoquer votre carrière et ce plaisir qu'est la musique et la sitar, parlez-nous un peu de cet instrument trop méconnu du grand public, que l'on peut jouer en solo, que l'on peut jouer en duo, en trio et même en orchestre symphonique.
1: Alors c'est un instrument qui a traversé les siècles et ça n'est pas par hasard. Tout simplement que la sitar a des cordes qui vibrent énormément. C'est un instrument vibrant. Donc il y a de l'émotion tout simplement dans les cordes et quelle que soit la forme de l'instrument, son origine, le pays dans lequel on joue, c'est un instrument qui parle tout simplement et qui traduit des émotions. Et qu'il s'agisse de la sitar viennoise comme j'ai là, ou qu'il s'agisse du kanoun ou du santour ou du koto, ce sont des instruments qui ne nous laissent pas indifférents parce que ça vibre et parce que ça suscite tout de suite l'émotion. La particularité de la sitar, c'est qu'il faut qu'elle soit immobilisée à plat. Donc, moi, j'ai une table un petit peu particulière parce qu'elle est même en pente. Et puis, sous la sitar, il y a trois pointes qui permettent de l'immobiliser parce que, malgré la douceur de l'instrument, cette espèce de paix qui sort de l'instrument, on joue et on tire les cordes comme des brutes. C'est-à-dire que c'est un jeu en force. Et on tire énormément sur les cordes de telle manière à avoir un vibrato le plus intense possible. Et donc, contrairement aux apparences, c'est un instrument qui se joue en force, tout simplement, et non pas en nuances. Alors, les nuances, elles viennent dans la manière de toucher les cordes et de les faire vibrer, mais au départ, le pincement de la corde, il se fait en force.
0: Vous faites également un gros travail dans la facture de l'instrument. Vous vous êtes aidé peut-être parfois, vous avez des complices, et en tous les cas, vous faites un gros travail pédagogique auprès des plus jeunes.
1: Alors, aider, il faut pas attendre beaucoup d'aide de la part de l'État ou autre. Et toi et le ciel t'aidera. Non, simplement, c'est la complicité avec des gens qui sont passionnés de musique, qui sont passionnés de pédagogie active, qui aiment les enfants, tout simplement. Et ces gens-là ont mouillé leur chemise pour que le renouveau de la sitar existe, tout simplement. Alors, je peux citer des noms. Alors, il y a eu, tout à l'heure, je ne me rappelais plus, c'est Émile Lepp. Émile Lepp, il faut savoir, c'était un savant extraordinaire. J'ai pris des cours d'acoustique musicale pendant 7 ans avec lui, c'est un monument de l'acoustique musicale. Après, il y a Charles Besnainou qui dirige maintenant le Laboratoire national d'acoustique. C'est pareil, c'est des gens de la grande classe. Il y avait le directeur de Pleyel Gavo Erard, Jacques Milioz, qui était dans la facture instrumentale, un grand bonhomme. Et puis André Chenot, dont je parlais tout à l'heure, chez qui j'ai passé toute mon enfance. Là, c'est pareil, ce sont des gens extraordinaires, quoi. Montand, comme moi je voyais, quand on allait chez Yves Montand et on allait aux répétitions à l'époque du Théâtre de l'Étoile, il arrêtait les répétitions pour accueillir André Chenot. André Chenot accordait son piano, il y allait pour une demi-heure, une heure, et c'était vraiment on saluait vraiment un grand technicien. Et je me souviens de pianistes aussi émérites que Ciccolini ou des gens comme ça, et qui demandaient, ils demandaient à André Chenot d'accorder leur piano. D'abord parce que le piano tenait parfaitement l'accord, mais en plus il était de justesse. C'est un homme qui avait l'oreille absolue et qui ne faisait aucune concession dans la vie, à la qualité. Alors quand on a été bercé par des gens comme ça toute la jeunesse, bon, on a une certaine exigence dans la vie, quoi.
0: Martial Muret, merci.
1: Mais de rien, de rien.
0: Cette escapade, ces artistes que l'on voit dans les cabarets ou dans les festivals, aujourd'hui Martial Muret que nous avons entendu jouer dans une abbaye. Merci à Gisèle pour sa collaboration technique, merci pour votre fidélité à tous, portez-vous bien, à bientôt, au revoir.

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2: 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Il faut se creuser la tête pour sauver la planète.
3: Alors cette semaine, nous sommes encore à Bruxelles avec quelqu'un qui parle bien français, mais qui a un nom d'origine flamande. Donc j'ai essayé de le prononcer, mais je n'y arriverai pas. Donc c'est Frank van der Schot. Toi, tu le prononces comment ?
4: Frank van der Schot.
3: Alors ça, c'est pas le plus important. Je suis pas venu avec toi pour apprendre à parler flamand. Je suis venu avec toi pour parler de cet argent qui peut être utilisé ou pas, de l'argent public en particulier, qui peut être utilisé ou pas pour aller vers un modèle, vers une transition, vers une vraie transition et vers un modèle plus vertueux pour l'avenir. C'est ton combat, Franck, et tu mènes ce combat au niveau d'une association, d'un réseau plutôt d'associations qui s'appelle Counterbalance. Alors c'est quoi Counterbalance?
4: On est une organisation, comme une ONG, mais on est un réseau, on a des membres un peu partout en Europe. Nos membres, ils ont créé notre organisation il y a 15 ans, parce qu'eux, chacun dans leur côté, ils travaillaient d'une manière ou l'autre sur le rôle de l'investissement public, sur l'impact social, environnemental, etc. Mais ils voyaient aussi qu'au niveau européen, il y a pas mal d'investissements publics européens, et ils se sont dit, on doit se mettre ensemble pour pouvoir travailler sur cet investissement public, et plus précisément la Banque d'investissement européenne, qui est en fait une banque publique qui est détenue par tous les États membres de l'Union européenne et qui joue un assez grand et un rôle plus grand qu'avant dans la politique économique européenne.
3: On ne connaît pas ce rôle, même en France, la Caisse des dépôts et consignations qui existe, les gens ne la connaissent pas vraiment, ne savent pas à quoi ça sert, comment ça fonctionne. Comment elle fonctionne? Elle est alimentée par de l'argent qui vient des États, chaque État verse au prorata de sa richesse dans cette banque et permet des investissements qui sont fixés par qui, par quoi et vers qui.
4: Déjà, c'est assez normal que les gens ne vont pas la connaître parce que ce n'est pas une banque où nous tous, on peut être clients. Ce n'est pas une banque de dépôt. Et en fait, du coup, c'est une banque qui, oui, chaque État membre, à prorata justement de leur taille, de leur économie et la population, ils ont une partie des actions de la banque. Et sinon, pour le reste, cette banque, elle va emprunter sur les marchés financiers, du coup, chez les fonds de pension et les autres fonds d'investissement, etc. Et avec cet argent, ils vont donner des crédits. La Banque d'investissement européenne donne maintenant plus ou moins 100 milliards d'euros de crédit par an. Et elle investit beaucoup dans des projets d'infrastructure.
3: Alors, ce sont des crédits qu'elle fait ou c'est de l'argent qu'elle donne sous forme de subvention?
4: Non, ce sont des crédits. Ce sont des crédits, principalement des crédits. Il y a aussi des vrais investissements, du coup, qu'elle achète des parts des entreprises. Et il y a aussi plus soutien technique, etc. pour certains projets.
3: Comme le fait une banque, avant de prêter de l'argent, elle va dire « votre projet n'est pas rentable, révisez-le, c'est mieux comme ça ».
4: Oui, mais il y a aussi un programme de donner des soutiens techniques à certains projets pour aider des initiateurs de projets pour que la qualité du projet augmente ou la rentabilité, etc. Mais d'abord, je veux donner un peu plus d'exemples. Du coup, ça peut être des infrastructures, d'énergie, pour faire... maintenant, avant, elle faisait beaucoup d'infrastructures d'énergie fossile. Maintenant, elle a arrêté de faire les projets purs fossiles. Mais il reste... et du coup, maintenant, c'est beaucoup de renouvelables, etc. Mais aussi beaucoup d'infrastructures de transport, des chemins de fer, des bus, mais aussi des routes et jusqu'à un certain point aussi encore un tout petit peu des aéroports. Et puis, il y a aussi des aides pour des entreprises qui font de l'innovation technologique, etc. Digitalisation, ça devient aussi un assez grand secteur.
3: Ah donc, elle aide aussi le privé. Elle n'aide pas que des collectivités ou des États qui veulent investir dans ce genre d'infrastructure. Elle aide aussi du privé.
4: La moitié de leurs investissements vont vers des entreprises privées d'une manière ou l'autre. On a regardé, il y a un an, on a fait une petite recherche où on a regardé, genre, parmi les multinationales qui ont reçu le plus de crédits d'eux. Et les crédits d'une banque publique, c'est intéressant parce que ce n'est pas vraiment un acteur de marché. Comme c'est une banque publique qui est soutenue par tous les États membres, elle est vue comme très sûre par les investisseurs.
3: Les taux d'intérêt sont peut-être plus bas,
4: je sais. Oui, ils sont très bas. Et c'est peut-être un sujet qu'en France, vous connaissez maintenant, parce que comme il n'y a pas de gouvernement, etc., les investisseurs, ils n'ont plus très confiance en France. Et le taux d'intérêt qui augmente, du coup, la BEI a un taux très, très favorable. Elle a le taux le plus favorable possible qui existe. Et du coup, ça lui permet de donner des crédits à très long terme, à des conditions favorables, mieux que le marché. Quand elle soutient une entreprise privée, c'est très curieux parce que, évidemment, nous, on ne dit pas qu'elle ne peut pas faire des projets avec une entreprise privée, mais nous, on dit finance les acteurs qui en ont le plus besoin et qui ont le moins de ressources disponibles eux-mêmes pour faire des projets dont on a réellement besoin et finance, utilise les ressources favorables de l'investissement public pour faire en sorte qu'on peut faire les projets qui bénéficient le plus au niveau environnemental et social. Parce que le marché va moins le faire, parce que les acteurs de marché ils vont regarder comment ils peuvent faire le plus de profit possible sur court terme.
3: Donc ça, c'est ton rôle. Là, on rentre un petit peu dans ton rôle où tu vas aller essayer d'influer, de faire pression. Comment pour que ces banques publiques aillent vers des projets plus vertueux?
4: Oui, tout à fait. Et ça consiste à... tout d'abord, il faut l'information. Et il y a beaucoup de manque de transparence. Et du coup, la première chose qu'on essaye de faire, c'est vraiment de regarder quel type de projet est financé et c'est quoi l'impact de ces projets, social, environnemental. La transition juste, c'est un peu notre focus. Et ensuite, on va aussi regarder c'est quoi les politiques d'investissement de la banque. Qu'est-ce que la banque dit qu'elle va faire? C'est quoi sa priorité?
3: Et en général, là, les banques publiques, elles disent plutôt qu'elles vont justement vers du social, vers de l'environnemental. C'est le cas aussi avec cette banque européenne?
4: Jusqu'à un certain point, oui. Du coup, un truc que la Banque d'investissement européenne a fait, elle a décidé ça en 2019, en plein mouvement climat, etc., c'est qu'elle a arrêté de financer les projets d'énergie fossile pure. Après, il y a plein de trucs sur ce qu'on appelle les fausses solutions, la capture de carbone, etc. Ça, elle est toujours ouverte à financer ça. Il y a plein d'autres trucs, mais on rentre...
3: C'est une vision de certains de la lutte contre le réchauffement climatique. Je suppose qu'il y a des lobbies assez puissants à Bruxelles, ici, pour essayer d'influer, pour dire « c'est la solution pour sauver le climat ».
4: Effectivement. Et là, je peux rebondir sur un point que je voulais faire tout à l'heure. On a regardé, il y a un an, parmi les plus grandes multinationales qui ont reçu le plus de crédits de la BEI les dernières 5 ans, je pense. Et on a vu en fait qu'une sélection de 7 entreprises dans différents secteurs qu'on a regardé, qu'en fait, ils ont reçu 10 milliards de crédits de la BEI. Du coup, c'est des crédits avec des taux vraiment favorables. Et ces entreprises, ensemble, ils ont fait 100 milliards de profits pendant cette même période. Et je crois que 40%, là, ça serait à vérifier, mais une vraiment bonne grande partie a été versée vers les actionnaires. Et du coup, ça pour nous, c'est une première chose, c'est que nous on dit, si on va utiliser de l'argent public pour aider les entreprises, non seulement, déjà le premier truc, c'est le type de projet doit vraiment être, ça doit être prouvé que l'impact environnemental, elle est positif, que le projet va être fait d'une manière avec des effets sociaux aussi positifs. Mais après ça, on doit regarder l'entreprise même et l'entreprise qui fait des milliards de profits et qui verse des milliards de dividendes à ses actionnaires, elle peut financer ses projets elle-même. Elle n'a pas besoin de soutien public.
3: Et on peut garder, comme tu le disais tout à l'heure, cet argent, ces crédits pour des entreprises qui ont du mal à lever des fonds via les banques traditionnelles, puisque ce serait vers des projets moins juteux.
4: Oui, et du coup, tu parlais de lobby, mais il y a des conflits d'intérêts aussi. On a vu, par exemple, qu'en fait, dans le management, les 6 des 10 derniers managers membres du comité de management, c'est eux qui signent des crédits, qui ont changé de poste, ils sont allés vers une entreprise qui est un client important de la banque. Et un exemple que nous, on utilise souvent, c'est une entreprise énergétique espagnole, Iberdrola, qui reçoit plus ou moins 1 milliard de crédits au moins par an de la banque. Et la personne aussi espagnole qui était dans le management de la Banque d'investissement européenne, qui a signé pas mal de crédits pour cette entreprise, bah, elle a quitté son poste et elle est allée dans le comité de direction de Iberdrola même. Et ce genre de conflits d'intérêts, ils sont là. Et tout ça, ça se passe avec l'argent public, qui est tous de l'argent qui, en fait, nous appartient parce que ça vient des impôts qui sont seulement là parce que nous, on a travaillé pour.

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0: Alors nous sommes de retour avec Frank Van Aerschot pour Counterbalance, donc ce réseau d'associations à Bruxelles qui se battent pour que l'argent public qui alimente la Banque d'investissement européenne aille vers des crédits, vers des projets les plus vertueux d'un point de vue social et environnemental. Frank, on a vu avec toi que votre travail, c'était celui de connaître l'état des lieux, de connaître un petit peu les conflits d'intérêts qu'il pouvait y avoir. Tu en as dénoncé un, de voir vers où va l'argent. Mais vous, comment... j'ai vu votre bureau il y a 2 minutes, vous êtes 4. Vous, avec vos petits moyens, comment vous arrivez à faire peser les choses? Comment vous arrivez à éventuellement essayer de réorienter les choses vers une transition plus juste?
1: Les lobbies, ils représentent l'argent et ils essayent de rester en cachette. Nous, on n'a pas beaucoup d'argent et justement, on essaye avec nos 4 têtes qu'on est d'être le plus visible et de montrer l'information, de montrer ce qui se passe dans cette bulle européenne qui est très dense. Moi, je pense que plein de gens comprennent de manière assez générale ce qui se passe, mais pour savoir précisément ce qui se passe, c'est très dense, c'est difficile à comprendre. Et c'est ça que nous, on essaye de faire, de voir qu'est-ce qui se passe réellement, où va cet argent réellement, c'est quoi le réel impact social, environnemental de cet argent, qui en profite et qui ne peut pas bénéficier ou pas suffisamment de cet argent. Et oui, on fait de la recherche.
0: Et rien que ça, ça leur fait peur?
1: Ça dépend, ça dépend, pas automatiquement. Une première chose qu'on fait, c'est d'avoir de l'information spécifique, concrète. Il y a le travail un peu plaidoyer de base, que c'est d'être en contact avec des gens de la banque même, le Parlement européen, qui n'a pas énormément de choses à dire, mais bon, on essaye de faire monter la sauce un petit peu.
0: Pourquoi tu me dis que le Parlement n'a pas grand-chose, tu as dit, n'a pas grand-chose à dire?
1: Et le Parlement européen, la seule chose qu'elle fait réellement sur les activités de cette banque, c'est de faire un rapport sur ses activités une fois par an, mais que ce n'est pas contraignant. Si le Parlement dit on aimerait bien que vous investissiez plus dans le social et après la banque décide de ne pas faire ça, ce n'est pas grave. Pour les procédures légales, ce n'est pas très grave. Tant que suffisamment de gens des pays, des États membres qui sont dans l'Assemblée générale de la banque, qu'eux sont d'accord avec ça, rien ne leur empêche de le faire.
0: Alors c'est la Commission qui a un peu plus de poids sur elle?
1: La Commission, elle est dans le comité de direction de la banque. Et du coup, cette comité, il doit approuver les projets, etc. Mais elle a seulement une voix. Ils ont le droit de revoir des projets. La Banque d'investissement européenne, elle est aussi liée dans certains programmes d'investissement plus larges. Ça s'appelle InvestEU, c'est pour soutenir la transition écologique. Et puis un programme pour l'aide au développement, mais qui est devenu plus un programme d'investissement géopolitique en dehors de l'Europe. Et là, la banque va pouvoir utiliser de l'argent aussi qui est vraiment du budget européen et qui va aider, cet argent va aider à rendre les crédits que la banque donne encore plus favorables. Et là, la Commission a vraiment, on peut dire oui ou non. Et c'est quand même une bonne partie des activités de la banque, mais elle n'a pas non plus vraiment tellement de choses à dire. Et là aussi, il y a une vraie déficit démocratique de cette banque. Il n'y a pas de mécanisme fort où, que ce soit le Parlement européen ou le Parlement national ou la société civile, a réellement un mot à dire à

0: comment on va utiliser cet argent public.
1: Comment vous faites, vous, avec vos quatre trucs, pour peser ? C'est-à-dire, au-delà de dénoncer, comment, à un moment, vous allez pouvoir essayer d'influer et de changer les choses ?
0: En fait, nous, on essaie de faire la même chose que, comme je t'avais dit tout à l'heure, avant qu'on a commencé, j'ai travaillé longtemps sur les banques commerciales. Après, et là, évidemment, on n'a pas d'illusion, ce n'est pas démocratique du tout. Et là, ce que tu dois faire, c'est que tu essayes d'avoir de l'information qui dérange et tu essayes de créer un scandale autour. Et en gros, sur une autre échelle, même si on vise peut-être un peu plus sur parler aussi avec les décideurs politiques, c'est la même chose qu'on essaye de faire. Et c'est pour ça que l'autre aspect que nous, on essaye de dans nos activités, c'est de divulguer l'information. Pour ça aussi que c'est vraiment très chouette que tu as proposé de parler, parce que ça nous permet de parler à un autre public, de parler aux gens qui sont réellement impactés, que c'est avec leur argent finalement que ces investissements sont faits, mais ils ne sont pas vraiment consultés. Et de rendre cette question plus publique, de créer plus de pression politique autour, ça c'est important. Et du coup, nous, on va aussi essayer de se mettre ensemble avec des autres associations, avec des syndicats, etc., pour essayer de créer des collaborations.
1: Oui, et puis vous partagez votre information avec d'autres gens qui font du plaidoyer, c'est-à-dire, à Bruxelles, on dit qu'il y a des gens qui font du lobbyisme, ça c'est ceux qui ont de l'argent, et vous, c'est plutôt du plaidoyer. Et donc vous allez aller vers d'autres gens qui font du plaidoyer comme vous pour qu'eux aussi intègrent vos données, en tout cas une synthèse, et puissent aller porter ce message-là ailleurs, c'est ça ?
0: Ça, c'est la question de rapport de force. Dans le plaidoyer, autour de la table, tu pèses ce que tu pèses, ce que tu représentes en dehors de la table. Et du coup, oui, le plaidoyer, mais le plaidoyer, ça a du sens si le sujet vit dans la société. Et du coup, la collaboration qu'on fait avec des autres associations, c'est pas juste pour faire plus de plaidoyer, c'est aussi pour renforcer le message et le groupe qui dit non, non, ce sujet est très important. Et pour la plupart des gens, l'aspect juste de ce que la Banque d'investissement européenne va faire, c'est pas dans le message global, mais nous, on veut s'insérer à des mouvements qui travaillent sur les questions plus en général plus larges, avec notre petit, ouais, pas juste petit, mais avec notre axe spécifique. L'argent est toujours au pouvoir, mais on voit un durcissement. Et le rôle de l'investissement public devient très important parce que comme l'argent est plus directement au pouvoir, elle veut aussi avoir plus de manière plus directe accès à l'argent.
1: Et c'est ça qui est fou, parce qu'on vend partout, en fait, je crois que c'est européen, on nous vend, bon, alors il faut absolument faire les grands traités qui sont pas très à l'avantage, en général, des économies locales, c'est ça qui est assez étonnant par ailleurs, mais on nous dit, c'est la crise, c'est l'austérité, il n'y a pas d'argent, mais en fait, il y en a plein d'argent.
0: Ben oui, il y a plein d'argent public. Et ça se voit, si on regarde seulement les dernières 15 ans, plus ou moins. Quand les banques tombent en faillite, les milliards, on les trouve direct.
1: Pendant le Covid, pour les entreprises françaises, il y a eu de l'argent direct.
0: Oui. Pendant le Covid aussi. Et entre-temps, pendant la crise euro, on a fait l'austérité. On a fait à fond l'austérité. Ça n'a pas vraiment fonctionné. Jusqu'au moment que la Banque Centrale Européenne a dit « Ok, c'est bon, on ouvre le robinet et on a imprimé des milliers de milliards d'euros pour renflouer dans les marchés financiers. » Et maintenant, en fait, de nouveau, sur une échelle un peu plus petite, pour financer la guerre, de nouveau, genre, c'est l'austérité partout, mais pour financer la guerre, là, il n'y a pas de souci. Pour ça, ils vont trouver de l'argent. Et ça veut dire que l'argent, elle est là. S'il y a une volonté politique d'investir dans ce qui nous menace réellement, le changement climatique, dans ce qui crée vraiment des problèmes structurels dans notre société, l'inégalité, la pauvreté, etc., on pourrait financer ça. C'est pas que c'est pas possible. C'est une question de volonté politique. Mais s'il y a une concentration de richesses, c'est elle qui gouverne. Bah, ça rend les choses plus compliquées. Si eux, ils veulent rien céder, c'est difficile d'avancer. C'est à ce niveau-là que ça doit bouger. Et voilà. Et pour nous, pour ça que c'est très important de travailler sur cet axe d'investissement public. Parce que nous, on dit vraiment, celui qui a accès ou qui décide vers où va l'argent public, parce que l'argent public, c'est de l'argent qui ne doit pas forcément faire un profit. Et c'est ça qui est important pour les choses dont on a réellement...
1: Mais il peut changer le monde et il peut sauver l'économie aussi.
0: Oui, oui, oui, oui. Et l'investissement public avec des crédits, ce qu'une banque comme la Banque d'investissement européenne fait, c'est quelque chose de très spécifique. On ne va pas avec un crédit financer une opération qui va faire de la perte de toute façon. Ça va pas, avec ça, tu ne vas pas payer les salaires d'une école de fonctionnaires. Par exemple, pour ça, il faut de l'argent du contribuable qui le finance structurellement. Mais pour faire des infrastructures, pour faire des bâtiments, pour construire une nouvelle école, pour faire des routes, pour faire des chemins de fer, pour faire de l'énergie renouvelable, etc. Pour ça, ce sont des trucs qui peuvent être remboursés sur le long terme. Du coup, nous, on dit des projets avec une viabilité économique. Je ne sais pas si ça se comprend en français. Sur le long terme. Pour ça, les crédits publics sont très bien. Et nous, on définit trois secteurs super importants. Il y a plus que ça, mais trois secteurs que nous, on dit qui sont super importants, c'est le logement, l'énergie et le transport, parce que ce sont trois secteurs qui sont très importants pour la décarbonation. Ce sont parmi les plus grandes sources des émissions fossiles, de CO2.
1: En plus, souvent, ils touchent les plus pauvres. C'est-à-dire que c'est la convergence de la transition et du social, puisque les logements, les passoires thermiques coûtent cher à la fois à la planète et à celui qui y habite. Les transports, quand il n'y en a pas, ça coûte cher aussi de devoir avoir une voiture si on n'a pas de transport en commun. Et le premier, c'était
0: Logement, énergie et transport. Et du coup, chacun de ces trois services constitue un besoin de base pour chaque personne, pour chaque ménage. Et dans la crise de coût de vie, de ce qu'on a vu les dernières quelques années, on a vu que ces coûts, ils ont augmenté énormément, surtout le logement. En fait, nous, on dit que maintenant, l'investissement public, l'argent public qui a la capacité d'investir sans prioriser le profit, on doit les investir dans ces secteurs, mais d'une manière qu'à la fois l'industrie de base derrière, qu'elle va être décarbonée, mais aussi pour que les logements qu'elle crée ou qu'elle va rénover, ou l'énergie qu'elle va produire et distribuer, ou le transport qu'elle va créer, que ça soit durable, de manière environnementale, mais aussi avec un accès social que tout le monde a le max accès possible à ça. Nous, on appelle ça les services publics verts. On appelle ça. Et je vais donner un exemple. On prend par exemple dans le transport, la voiture. Mais beaucoup de soutien public européen va maintenant, d'un côté, pour financer au nom du développement dans les pays du Sud, en Afrique, Amérique latine, etc., l'extraction de matières premières critiques comme le cobalt, lithium, etc., pour les voitures électriques. Mais à la fois ici, une fois qu'on est en Europe, même s'il y a aussi des projets miniers en Europe, mais il y en a moins, avec ça, on va soutenir des projets de production de batteries qui vont fournir des batteries qui sont liées à des entreprises automobiles qu'eux, ça ne leur intéresse pas. Une transition juste, ça ne leur intéresse pas. Eux, ils veulent produire des voitures électriques quand ça leur arrange. Et en fait, le secteur automobile, de nouveau, il y a des recherches qui ont été faites là-dessus. Les dernières 10 ans, ils se sont fait blinder de pognon qu'ils ont versé à leurs actionnaires. Ça ne leur a pas intéressé de devenir durable, que d'ailleurs, même pour la compétitivité, ce n'était pas bon, parce qu'entre-temps, les Chinois, ils ont été...
1: Ils ont pris le marché de la voiture pas chère que tout le monde va avoir.
0: Mais les entreprises automobiles, ils ont quand même utilisé leur pouvoir de lobby au niveau européen pour dire « Oh, on est en crise, il faut que tu vas déréguler toutes les règles environnementales, sociales, etc. que vous avez fait les dernières 5 ans, parce que ça, c'est contraignant. Il faut que tu nous donnes l'argent au public avec moins de restrictions. » Et soi-disant, ça doit être pour la compétitivité, etc. Mais ça va aider personne. Oui, ça va aider quelques personnes à s'enrichir.
1: Et à court terme, des actionnaires, des choses déjà en place, mais on n'est pas sur une transformation nécessaire d'un point de vue social et environnemental pour l'avenir.
0: Exactement. Et du coup, nous, on dit, par exemple, dans ce secteur-là, prioriser l'investissement dans le secteur public qui va vraiment donner une attention pour offrir des services publics de base à proximité des gens et qui laissent eux définir les projets qui sont le mieux pour les communautés, pour les gens au niveau local. Et si tu vas travailler avec des entreprises privées, bah, il faut que les projets soient vraiment durables et avec un bon impact social et que les entreprises eux-mêmes investissent leur propre argent disponible pour que toutes leurs opérations deviennent aussi durables. Et c'est ça le levier qu'on doit on doit utiliser, le levier de l'argent public pour ça.
1: Vers le public.
0: Exactement.
1: Qui est sa base. Un mot de la fin ?
0: Ouais, je crois juste que c'est vraiment important à garder dans nos têtes que l'investissement public et toute cette question, genre une banque, etc., ça a l'air d'être quelque chose de très dense. Mais en fait, tout ça, c'est de l'argent public, c'est de l'argent qui vient de nous. Et démocratiquement, c'est nous qui avons le droit de décider qu'est-ce qui va se passer avec cet argent. Et c'est pas les politiciens, c'est pas les techniciens qui sont là, qui essayent de dominer cette discussion, de nous exclure de cette discussion. Non, on a le plein droit de se dire, de décider qu'est-ce que nous on veut qu'il soit fait avec cet argent pour remplir nos intérêts et les gens les plus faibles dans la société, d'abord parce que c'est eux qui sont pas aidés, qui peuvent pas avancer maintenant.
1: Qui sont les grands oubliés de cette modernité qui se met en place. Le XXe siècle avait été fait de pas mal d'acquis sociaux et la fin du XXe siècle et le début du XXe siècle ne cessent de les détricoter au profit des plus riches. On aide plutôt les riches et donc ce serait bien que ton combat, que la Banque publique d'investissement, Banque d'investissement européenne, aille vraiment vers le public et retrouve un sens vertueux. Merci beaucoup Frank van der Schoot. On rappelle, vous avez un site internet qui est malheureusement en anglais, donc c'est assez difficile pour les francophones purs et durs. Mais si vous cherchez Counterbalance, alors on va vous proposer des traductions, mais il y a un counterbalance.org qui lui vous propose et vous donne accès au dossier de ce réseau d'associations qui essaie de faire aller la finance dans le bon sens. Merci beaucoup, à bientôt.
0: Merci beaucoup pour toi aussi. C'était un plaisir de pouvoir en parler un peu de notre combat.
2: 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À la semaine prochaine.
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1: Le ciel est encore noir de la lourde averse qu'il vient de déverser sur la colline. Une brume chaude se lève peu à peu des arbres qui s'égouttent, puis le vent repousse les nuages et le soleil apparaît. Et c'est alors la merveille toujours renouvelée de cet arc irisé qui illumine le ciel. Toutes les couleurs sont là, rouge, orange, jaune, vert, bleu, indigo, violet. Toutes ces couleurs magnifiques, irréelles mais matérielles, visibles mais impalpables, magiques et pourtant sans aucun mystère. Il suffit de gouttes d'eau en suspension, de soleil et d'un observateur. Certaines légendes prétendent qu'au pied de l'arc-en-ciel se trouve un immense trésor qui appartiendra à celui qui pourra s'y rendre. Hélas, l'arc-en-ciel est un phénomène optique qui se déplace avec l'observateur. On ne peut donc jamais atteindre son pied. Pourquoi parler de l'arc-en-ciel ? Notre jeu de piste commencerait-il sous la pluie ? Attendons un instant que les gouttes s'épuisent et que l'arc-en-ciel s'évanouisse. Sous un ciel maintenant dégagé, nous pouvons commencer notre petit jeu. Ces hommes qui marchent sur le sable brûlant aimeraient bien avoir un peu de pluie, eux. Mais l'aridité du paysage prouve qu'elle est très rare ici. Du sable et encore du sable à perte de vue. Sous un soleil implacable, il leur faut transporter des charges pesantes, des pierres blanches qui viennent d'être taillées dans une carrière un peu plus loin. Jour après jour, le monument s'élève gigantesque. Le chantier ressemble à une immense fourmilière. Des centaines, des milliers d'hommes torse nus en sueur arrivent avec leur charge, la déposent avec précision et repartent en rechercher une autre. Sur le fleuve, plus loin, là où il y a un peu de fraîcheur et de verdure, les bateaux attendent d'être déchargés avant de repartir pour une nouvelle livraison de roches. Quelques siècles plus tard, autour de ce même monument, on rencontre une autre foule grouillante, assoiffée, épuisée. C'est une armée. Elle cuit sous le même soleil accablant. Napoléon, paraît-il, y aurait prononcé une phrase célèbre que des générations d'élèves vont rabâcher. Aujourd'hui, autour de cette construction gigantesque, il y a une ville immense, tentaculaire, qui contourne cet authentique chef-d'œuvre antique, cette merveille qui a inspiré tant de savants, d'historiens, de peintres, de romanciers, d'aventuriers, et qui a déplacé des hordes de touristes toujours subjugués. Cette merveille est encore l'un des plus grands mystères du monde. 137 mètres de haut, une base carrée de 922 mètres de périmètre, quatre faces triangulaires et un sommet pointu. Et ce monument-là, vous le connaissez tous, même si vous ne l'avez jamais approché. Vous aviez deviné, bien sûr, que nous étions en Égypte, au Caire, et que devant vous s'élevait la grande pyramide de Khéops sur le plateau de Gizeh. Faisons une petite pause pour nous rafraîchir, car il fait très chaud. Et surtout, prenons tout notre temps pour admirer cette merveilleuse pyramide qui a su défier les ravages des siècles, les outrages du sable, du vent et des hommes. Maintenant, vous avez devant vous un tableau d'un peintre illustre, plein de mystères lui aussi. C'est toujours difficile de décrire un tableau à la radio, essayons tout de même. Tout d'abord, il est rond, ce tableau, ce qui n'est pas si fréquent. Il faut tourner tout autour pour en voir tous les détails. Et il n'est pas, comme ses semblables, accroché à un mur. Non, il est posé sur une table, mais il n'est pas conseillé d'y prendre son repas, bien sûr. Quoique... Le décor d'une partie de cette œuvre représente une salle où l'on peut manger. La pièce est peu éclairée, grise, triste. Au centre, il y a une table. Un homme obèse et lourdement accoudé à la table. Ses chausses tombent en vrille, négligées, sur des chevilles enflées. Il n'est pas propre, cet homme, il est dégoûtant. Sur son menton dégouline le jus gras de la quatrième volaille qu'il vient d'engloutir. On voit les autres carcasses par terre autour de la table. Sur un feu de braise rissole une grosse saucisse, à point pour être avalée, elle aussi. Au bout de sa main droite pend un gros pichet de vin, sans doute. On n'entend pas le rot que peut faire cet homme, mais on l'imagine énorme, vulgaire. Derrière lui arrive une femme qui lui apporte encore de la nourriture. Un bébé difforme, obèse lui aussi, s'accroche au bord de la chaise. Il tient à peine sur ses jambes, mais il veut déjà boire au pichet. Un autre homme, un peu plus loin, boit à la régalade avec une cruche qui dégouline elle aussi. Sous la scène, on voit une inscription latine, « Gula ». Et cette scène est triste, comme si les personnages avaient honte de ce qu'ils font. On est loin de la joie qui se dégage du repas de noces de Bruegel, par exemple, où l'on mange, où l'on boit, où l'on chante, où l'on lutine avec un plaisir évident, communicatif. Ce détail du tableau de Jérôme Bosch, vous l'aviez deviné, illustre la gourmandise, mais vécu avec dégoût, comme s'il s'agissait d'un péché. Tout énigme contient un code qu'il faut déchiffrer. Mais il n'est pas nécessaire de recourir aux spécialistes du service du chiffre pour résoudre le nôtre. Où nous mène donc le jeu de piste aujourd'hui ? Pour le moment, nous sommes dans une forêt sombre, hostile. Une belle et malheureuse jeune fille marche encore épuisée par la fuite qu'elle mène depuis plusieurs jours. Elle ne connaît pas cette forêt. Des branches basses et épineuses déchirent encore un peu plus ses vêtements et son visage. Elle trébuche à nouveau sur une grosse racine qu'elle n'avait pas vue et perd connaissance. Quand elle reprend ses esprits, elle aperçoit devant elle une petite chaumière au milieu d'une petite clairière. Une chaumière abandonnée sans doute parce qu'elle ne voit personne autour. La cheminée ne fume pas. Elle pourra toujours se reposer et se mettre à l'abri un petit moment avant de reprendre sa fuite. Pourvu que ses poursuivants aient perdu sa trace. Mais pourquoi voulait-on la tuer ? Elle ne le comprend pas. Elle frappe à la porte, doucement, puis plus fort. Aucune réponse. Alors elle pousse alors un peu la porte qui s'ouvre docilement. La maison est habitée, si l'on en croit l'ordre qui y règne. Une grande famille, sans doute. La table est mise. Elle trouve un peu d'eau dans une cruche et un morceau de pain dans une corbeille. Elle a trop faim pour attendre les éventuels occupants. Elle mange. Elle voit ensuite plusieurs petits lits d'enfants. Épuisée, elle s'effondre sur l'un d'eux et s'endort. Dans un rêve, elle entend des voix rudes, des voix d'hommes. L'un d'eux se plaint qu'on ait utilisé son verre pour boire, un autre que son assiette est couverte de miettes de pain, un autre encore, je ne vais pas plus loin dans mon histoire, car vous avez deviné qu'il s'agit de Blanche-Neige qui se réveille dans la maison des nains. Mais que vient faire le conte des frères Grimm dans cette émission ? Un arc-en-ciel, la pyramide de Khéops, la gourmandise vue par Jérôme Bosch, Blanche-Neige ? Qu'en déduirait Victor Pecqueux s'il nous accompagnait ? Il chercherait d'autres indices, je pense. Maintenant, c'est à Dieu que nous avons affaire, et oui, à Dieu lui-même. Nous le voyons pensif, Dieu. Il caresse sa grande barbe blanche. Devant lui s'étend un chaos épouvantable, sombre. C'est un désordre indescriptible. Il est certain que ça ne peut pas rester comme ça. Alors, il crée le ciel et la terre. Que la lumière soit, et elle fut, il la sépare des ténèbres. Puis il sépare les eaux d'en haut, ce sera le ciel, des eaux d'en bas, et ce sera la mer. Ensuite, il fait apparaître la terre sèche, où il fait pousser des arbres, de l'herbe. Il crée le soleil qui sera le jour et la lune qui sera la nuit. Et les étoiles, bien sûr. Dans les mers, il met des poissons et dans le ciel, les oiseaux qui voleront librement. Il manque pourtant quelque chose dans cet univers. Eh bien, Dieu va créer l'homme. Après tout ce travail, Dieu est fatigué et on le comprend. Alors, il se repose. C'est le jour du Seigneur, Dominus Dies, qui est devenu dimanche ou domingo dans beaucoup de langues. Bon, ce résumé un peu trop succinct de la création vous aide-t-il à trouver la clé de ce jeu ? C'est vrai que la création ouvre toutes les portes et toutes les suppositions sont possibles, mais surtout, on y trouve le fil rouge qui est commun à tous nos indices, et c'est ce fil que nous cherchons. Raskar Kapak. Ça vous dit quelque chose ? Oui, les aventures de Tintin, bien sûr. Le professeur Clermont et le professeur Bergamote ont fait partie de l'expédition qui a découvert au Pérou les tombeaux des vieux Incas légendaires, et en particulier la momie de Raskar Capac. Dans la vieille tradition des Incas, ce nom signifie « celui qui déchaîne le feu ». Vous pouvez la voir, cette momie, dans le salon de la villa du professeur Bergamote. Elle est bien protégée derrière sa vitre en verre très épais. Malgré ça, une boule de feu parvient à la briser et la momie a disparu. Alors qu'il se promène dans le jardin de Bergamote, le professeur Tournesol trouve un des bracelets de la momie. Peu après, Trifon Tournesol disparaît à son tour. Il a été enlevé, c'est certain, mais par qui ? Le mystère s'amplifie quand on découvre que tous les membres de l'expédition sont plongés dans un profond sommeil léthargique. Vous avez tous en mémoire la célèbre couverture de cet album d'Hergé où l'on voit Tournesol dans son fauteuil. Il est emporté par une spirale de feu devant Tintin et le capitaine Haddock stupéfaits. La modération est le plus grand bien, c'est du moins ce qu'affirme Cléobule, alors que Périandre conseille la prudence en toute chose. Bryas, lui, ne fait pas de détails. Il dit « la plupart des hommes sont mauvais ». Pitakos est plus pragmatique. « Reconnaît l'occasion favorable ». « Rien de trop », ajoute Solon, sans préciser à quoi s'applique cette sentence. « Dois-je suivre ce conseil quand je vous donne des indices ? Ou bien souhaitez-vous en avoir un peu plus ?» Bien que ces formules pleines de bon sens ne soient pas récentes, elles sont toujours d'actualité. Mais elles ne vous éclairent peut-être pas assez sur le point commun qui relie toutes ces énigmes. Et pourtant, quand le 6 janvier 1896, le train arrive en gare de La Ciotat, c'est l'épouvante. Les personnes présentes se ruent vers la sortie, la panique est totale. Heureusement, la locomotive s'arrête, les voyageurs descendent et la foule respire. Elle se rassoit et peut ensuite rire sans crainte devant la mine déconfite de l'arroseur arrosé. Alors là, vous n'avez plus d'hésitation. Vous avez reconnu les deux premiers films des Frères Lumière. Longtemps considéré comme un petit divertissement, comme une simple curiosité de foire sans aucun avenir, le cinématographe, comme on disait alors, est devenu comme l'architecture, la sculpture, la peinture, la musique et la littérature, un art à part entière. Pour une fois, l'Albatros ne nous invite nulle part. Aucun site à découvrir, aucun personnage à rechercher, non. Il nous faut simplement découvrir le fil conducteur qui a permis d'assembler toutes ces petites devinettes. À notre secours, voilà les saints bretons, Malo, Samson, Brieux, Tugdual, Paul, Paterne et ne l'oublions pas, Corentin. Comptez-les, ils sont 7, comme les 7 nains de Blanche-Neige. Comme les 7 merveilles du monde dont il ne reste que la pyramide de Khéops. 7 comme les 7 péchés capitaux dont nous avons vu la gourmandise. Comme les 7 jours de la création du monde. Comme les 7 jours de la semaine que les Romains appelaient Septimania. Vous aviez bien sûr découvert les 7 boules de cristal avec Tintin. 7 comme les couleurs de l'arc-en-ciel. Et le cinéma, n'est-il pas le 7e art ? En fait, le fil rouge de ce petit jeu n'est autre qu'un chiffre magique, ésotérique, c'est le chiffre 7. Amusez-vous comme moi à trouver tout ce qui se conjugue par 7. Vous serez surpris. Par exemple, les 7 étoiles de la petite ours marquent le septentrion. Et j'aurais dû tourner 7 fois ma langue dans ma bouche avant de commencer cette émission. À bientôt, dans 7 jours.
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3: Le monde semble être en profonde transformation. Nous entendons parler de crise économique, de crise écologique, de crise éducative, voire même une crise sur le sens de nos vies. l'émission Kaizen relaie la voix de ceux qui ont fait le choix de la cohérence et du sens pour pas à pas vivre le changement nécessaire à nos sociétés.
4: Oui, on est dans la salle commune de la ferme de Belêtre. Et ici, c'est à la fois un lieu de travail et un lieu de vie, un collectif de vie, un collectif de travail ici sur la ferme. Et donc cette salle, c'est notre salle polyvalente. C'est à la fois la salle où on prend nos repas tous ensemble au midi. C'est aussi là où on fait nos réunions. C'est là où il y a des formations de temps en temps. C'est là où on se croise les uns et les autres pour différents événements. Il y a aussi une commission culture au sein de la MAP qui organise des concerts dans cette salle.
3: Tu as utilisé un mot intéressant, tu as dit projet collectif et tu as parlé de ferme. Donc on est effectivement dans une ferme. Quand on arrive ici, ce qui surprend, c'est qu'on voit effectivement différentes habitations et puis des gens qui s'affairent un peu à gauche à droite dans différentes activités. J'aimerais qu'on revienne sur l'origine de ce projet. Comment toi, tu es arrivé ici ?
4: Moi, je suis arrivé sur cette ferme il y a 10 ans. Je travaillais à l'époque dans le réseau de développement agricole alternatif, on va dire. C'est-à-dire que je travaillais pour différentes associations qui œuvrent au développement de l'agriculture biologique et paysanne en Touraine. Et je suis arrivé ici plutôt comme j'étais à la recherche d'un lieu de vie à la campagne, et donc je suis arrivé ici. Et puis, de fil en aiguille, ici, sur cette ferme, il y avait un paysan boulanger, et puis il y avait un maraîcher. Et donc, moi, j'avais un projet d'installation collective depuis déjà un petit moment en tête avec des amis. Et donc, je me suis dit, vu qu'il y a un paysan boulanger, je vais apprendre à faire du pain. Ça me servira peut-être dans un projet plus tard, quoi. Voilà, donc j'ai appris à faire du pain avec lui, puis ensuite je l'ai remplacé, et puis j'ai démissionné de mon travail pour me consacrer au projet d'installation. Petit à petit, les choses se sont agglomérées. On dit souvent qu'il y a eu les bonnes personnes au bon moment, au bon endroit. C'est-à-dire que Marion, qui était une de mes anciennes collègues, est venue faire une journée de boulange avec moi, juste comme ça, pour voir. Puis finalement, ça lui a bien plu. Et elle est revenue le vendredi suivant, et puis le suivant, et elle a passé un hiver avec moi au fournil. Et dans un autre fournil en parallèle, elle faisait 2 jours de pain par semaine. Et à la fin de l'hiver, on s'est dit qu'on avait envie de continuer à faire du pain ensemble. Et donc on a acheté la farine à Jean-Luc, qui est l'ancien paysan boulanger et le propriétaire de la ferme. Et on s'est mis à faire du pain avec les anciens clients de Jean-Luc, quoi. Et puis en parallèle, il y avait un maraîcher installé ici, en AMAP. Moi, j'étais AMAPien ici depuis plusieurs années. Et le maraîcher nous a dit qu'il souhaitait arrêter son activité. Et donc on s'est dit, pourquoi pas se lancer aussi dans le maraîchage. Et c'est là que les autres protagonistes sont arrivés. Donc Lucie, qui elle avait déjà fait du maraîchage en tant que responsable de la production dans un jardin de cocagne à côté d'Angers. Et puis Étienne, qui avait été à un moment donné colocataire avec moi ici à la ferme, qui était toujours un Mapien et qui souhaitait s'installer en maraîchage, mais pas tout seul. Voilà, quand il a vu qu'il y a quelque chose qui allait démarrer autour du maraîchage, il nous a dit ça m'intéresse de rejoindre l'équipe. Donc on était 4 pour faire de la boulange et du pain. Et puis des amis nous ont rejoints à ce moment-là, plutôt sur le projet de vie collective.
3: C'est vraiment une aventure collective, hein. C'est ce qui marque quand tu viens ici. Effectivement, tu traverses des plaines de monoculture un peu partout. Tu arrives dans un petit hameau au milieu de nulle part, au plein centre de la France. Et là, vous êtes tous jeunes. Alors, qu'est-ce qui s'est passé ? Donc, c'est vraiment cette aventure collective qui vous a amené ici. Est-ce qu'il y avait la compétence de maraîchage d'agriculteur avant ? Est-ce que c'est des compétences que vous avez apprises sur le tard et sur le tas ? Comment tout ça s'est mis en place ?
4: Nous, on s'est retrouvés autour de l'idée de participer à la transformation sociale, ce qu'on appelle la transformation sociale. C'est-à-dire qu'on partage tout un tas de constats de choses qui dysfonctionnent et qui ne vont pas dans la société dans laquelle on vit. Et on se retrouve autour de l'envie de faire autrement, d'essayer de mettre en cohérence nos idées et nos pratiques, d'incarner en fait un projet politique, mais dans le concret, dans le quotidien. Et il se trouve que c'est l'agriculture qui... C'est dans le secteur agricole que ça s'incarne, parce qu'on a un feeling avec ça, avec le vivant, avec le travailler la terre, être dehors. Voilà, donc nous, c'est notre façon de faire un peu autrement, de participer à un mouvement beaucoup plus large que nous, mais en se disant que si, à notre échelle, on arrive à être le plus cohérent possible entre nos idées et nos pratiques, et à dégager du temps pour être en réseau avec d'autres, pour accueillir des gens sur la ferme, eh bien, la lame de fond va grossir et un jour déferler sur le rivage capitaliste.
3: Puis les gens qui sont arrivés ici, donc vous étiez formés au maraîchage ou c'est quelque chose qui s'est mis en place sur le terrain ?
4: Eh bien, en fait, ça dépend. On est deux à avoir fait une école d'ingénieur en agriculture. donc pas du tout formé à travailler sur le terrain, au contraire, mais avec quand même quelques bases d'agronomie et de vocabulaire et de réflexion scientifique, qui sont quand même utiles malgré tout. Donc Lucie avait fait 5 ans en maraîchage, donc elle avait des compétences. Étienne avait fait 2 petites saisons en maraîchage, donc arrivait pas complètement... il est ingénieur informaticien par ailleurs. Donc il débarquait pas complètement dans le milieu du maraîchage. Puis il faisait de l'apiculture à titre personnel aussi. Moi, j'ai bossé dans le développement agricole, mais plutôt en tant que coordinateur. Donc, j'étais au bureau, j'étais derrière un ordinateur, un téléphone et en réunion à dire ce qu'il faut faire, mais à pas le faire moi-même. Donc j'en ai eu un peu marre. Puis donc j'ai appris à faire du pain sur le tas ici avec Jean-Luc. Marion a appris à faire du pain avec moi et puis avec un copain dans une autre ferme à côté là. Et Martin, lui, terminait ses études. Il a fait de l'hydrogéologie, l'étude des bassins versants et puis de la pédologie. Mais voilà, avait appris à faire du pain tout gamin avec son père et à travailler sur une ferme quoi. Donc voilà, on a des parcours très différents. Un issu du milieu agricole et puis 4, comme on dit, hors cadre familial et hors milieu agricole quoi.
3: Donc c'est vraiment une expérience humaine avec cette envie de rompre avec le clivage social, faire autrement, montrer qu'un autre paradigme est possible, incarner le changement que vous voulez voir dans le monde et se lancer dans cette aventure collective. Et après, comment ça se passe? Comment ça marche?
4: Le plus gros défi, c'est pour moi, il n'est pas d'ordre technique ou économique comme on fait de l'agriculture biologique. Donc nous, c'est ce qu'on pratique ici, l'agriculture biologique et paysanne. Parce que si on veut produire en bio, maintenant il y a des références, il y a des expériences, il y a des paysans qui sont en bio depuis quand même des dizaines d'années. Donc il y a un socle de connaissances et de savoir-faire qu'il faut aller chercher, qu'on n'a pas forcément dans les formations agricoles initiales. Mais c'est possible de produire en bio sans trop de difficultés. C'est possible de vendre ces produits en bio sans trop de difficultés. La demande en produits bio, elle explose depuis 2-3-4 ans. C'est plus 10%, 15% par an. Mais le défi, il est humain. Et nous, l'agriculture passait incontournablement par le collectif, par la dimension collective. Aucun de nous se serait installé tout seul, en fait. Donc, qui dit collectif, dit facteur humain. Et on était préparés, très préparés à cette dimension-là, parce qu'on a... En tout cas, Lucie et moi passé beaucoup de temps, passé 2-3 années à aller visiter des collectifs agricoles un peu partout en France. Et on a terminé, avant de s'installer, par un voyage à vélo au travers de la France. Et on nous a tellement dit le facteur humain, le facteur humain, le facteur humain, qu'en démarrant une aventure collective ici, on a mis le paquet sur le facteur humain, quoi. Voilà, ça fait 5 ans. Souvent, les gens me demandent, alors ça fonctionne? Ça a fonctionné pendant 5 ans. C'est toujours remis en cause, le facteur humain. On ne peut pas se dire, c'est acquis et ça fonctionne. Alors, on s'est donné les moyens de... À chaque fois qu'on rencontrait des problèmes ou des difficultés, on a créé des outils pour gérer ça, pour que l'autogestion soit... C'est une de nos motivations, de fonctionner en autogestion, mais que ça ne reste pas une belle ambition, qu'on se donne les moyens de nos ambitions. Donc comment est-ce qu'on gère à 5 une entreprise collective et comment on s'assure que tout le monde va pouvoir participer aux décisions, assumer les décisions, assumer ses responsabilités, comment est-ce qu'on va être efficace en réunion, etc., etc. Donc on a créé des outils au fur et à mesure qu'on en avait besoin, quoi. Je me rends compte que si on ne nous avait pas mis en garde et si on n'avait pas apporté suffisamment d'attention et mis en face donc des outils, des méthodes pour que ça fonctionne, il y a de grandes chances qu'on n'aurait pas réussi à arriver jusque-là, quoi. C'est vraiment un point qui est sensible, le facteur humain. On a tous nos difficultés, alors quand on les met en commun, ça fait un pot pourri de difficultés à gérer, qui devient exponentiel, quoi. Donc il faut vraiment s'y préparer et puis mettre des choses en place, parce que ça se fait pas tout seul, quoi.
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3: Votre aventure humaine, vous êtes venu l'incarner ici, entouré de champs en monoculture avec des agriculteurs qui voient arriver une bande de gens. Comment se passe le lien avec les voisins et les agriculteurs environnants, sachant que eux ne sont pas forcément en bio?
4: Ouais, ça se passe... Avec la plupart, on n'a pas du tout de lien. C'est vraiment deux mondes, quoi. Enfin, on est sur des planètes... on a vraiment l'impression d'être sur des planètes différentes, quoi.
3: Parle-moi de ces deux univers et de ces deux mondes, ce qui les oppose.
4: Bah, pour résumer en quelques chiffres, nous, on est 5 associés sur 19 hectares. On est en bio, on plante des arbres, on transforme nos produits et on les vend en direct. Les voisins, ils sont tout seuls sur 400 hectares avec un salarié. Ils font de l'agriculture chimique. Les céréales partent, ils ne savent pas d'où. C'est pas eux qui fixent le prix de leurs céréales. Ils arrachent des arbres et ils n'ont aucun lien avec le consommateur. Enfin, voilà, c'est deux métiers, c'est deux modes de vie, c'est des motivations qui sont aux antipodes les unes des autres, quoi.
3: Mais aujourd'hui, j'ai quand même l'impression que dans le conscient ou l'inconscient collectif, tout le monde va vers une quête de sens. Donc comment est-ce qu'un mec sur un tracteur qui balance avec ses sprays de 12 mètres du glyphosate dans les sols peut continuer à garder la tête haute?
4: Mais déjà, il ne le fait pas lui-même, il le fait faire à son salarié. Parce que je pense qu'il sait que c'est dangereux et qu'il faut éviter de respirer ça, de se trouver auprès de ces produits-là. Et puis, je ne sais pas, il faudrait leur demander si vraiment ils ont la tête haute. Voilà, le discours qu'on entend souvent, c'est de toute façon, il faut nourrir le monde. Et ce n'est pas l'agriculture bio qui va nourrir le monde. Ce qui est faux, je crois vraiment pas que ce soit vrai, parce qu'aujourd'hui, c'est un leurre. Ils nourrissent le monde, mais à grand renfort de mécanisation, de pétrole, de chimie. Et tout ça, c'est une parenthèse dans l'histoire de l'humanité. Ça ne va pas durer bien longtemps, je pense. Avec des conséquences environnementales, climatiques, etc., qu'on connaît. C'est une illusion. Ils ont l'impression d'être puissants, de nourrir le monde.

0: des pollutions des eaux, de pollution de l'air, d'impact sur la santé humaine, de sécurité sociale, de fonctionnement des hôpitaux, etc., etc., etc., eh ben notre prix de kilo de pain en bio, il est forcément plus compétitif, comme ils disent.
1: Et le consommateur, quelque part pénalisé, parce qu'à travers ses impôts, va aussi participer à la fabrication de ce pain en conventionnel, qui lui est subventionné par la PAC.
0: Voilà, exactement. C'est quasiment la moitié du budget de l'Europe qui est destiné à la PAC, à la politique agricole commune. C'est l'argent des contribuables européens, donc qui ont l'illusion de payer une nourriture pas chère, mais qui repaye à double frais ce qu'ils achètent, c'est-à-dire par leurs impôts et par la dégradation de leur santé et de leur environnement, quoi.
1: Et donc vous arrivez ici avec cette forme de conscience, cette envie de faire différemment, se pose aussi la question de ce modèle économique. Est-ce qu'on arrive à vivre ensemble et à développer une activité de maraîchage et à sortir un salaire viable pour chacun, pour combler ses besoins?
0: Eh ben aujourd'hui, nous, notre objectif, c'était de développer la production. Il faut savoir que nous, on a démarré, on a repris une activité sur une ferme de 40 hectares où il y avait un paysan boulanger et un maraîcher. Donc il y avait deux paysans et nous, d'un seul coup, on était 5 paysans. Et on a divisé la surface par deux. On loue 19 hectares aujourd'hui sur les 40 de la ferme. Donc c'était quand même un défi. On ne s'est pas lancé comme ça à l'aventure sans savoir où on allait. On a fait des formations pour chiffrer notre projet. On a fait un budget prévisionnel. On avait prévu le développement de l'activité pour pouvoir se tirer 5 salaires au SMIC au bout de 5 ans. Finalement, on y a réussi au bout de 4 ans. Donc aujourd'hui, on est tous les 5... tous les 5 au SMIC, et le défi, c'est d'essayer de vu qu'on se paye un SMIC à 35 heures, de travailler réellement 35 heures. C'est notre défi pour 2019. Et par rapport au volet économique, nous, on est installé sur un statut un peu particulier. On est en SCOP, donc Société Coopérative de Production, qui est un statut très très rare en agriculture. Et on a choisi ce statut-là parce que on a fait le constat, en vadrouillant un peu dans le monde paysan avant de s'installer, y compris dans le monde paysan militant proche de nous. On a beaucoup entendu le renouvellement des générations agricoles, c'est quelque chose de primordial, il y a une hémorragie dans le monde paysan, il faut installer, quoi. Il faut que des jeunes s'installent. Et donc ces paysans qui nous disent ça pendant toute leur carrière, arrivés à l'âge de la retraite, nous disent « faut installer des jeunes, mais ma ferme elle vaut 500 000, 700 000 ou 800 000 euros ». Et nous, on leur répond, mais comment c'est possible d'installer des jeunes à ce prix-là? Enfin, ils nous disent, mais je comprends, ça fait cher, mais j'ai travaillé dur toute ma vie, j'ai fait des emprunts, donc j'ai dû les rembourser, puis j'ai peu cotisé, donc je vais avoir une toute petite retraite. Donc, petite retraite par répartition égale nécessité d'avoir une grosse retraite par capitalisation, donc de réaliser, comme ils disent, leur capital à l'âge de la retraite. Sauf que le repreneur qui va pouvoir mettre 800 000 euros sur la table, eh ben, il va s'endetter, il va travailler dur toute sa carrière pour rembourser ses emprunts, il va payer peu de cotisations sociales, et il aura une toute petite retraite. Et sa ferme, 30 ans plus tard ou 40 ans plus tard, elle vaudra plus 700 000, mais 1 million d'euros. Et c'est ce qui se passe depuis 40 ans. Depuis 30 ans, on a perdu la moitié des paysans en France, et le capital d'exploitation moyen d'une ferme a augmenté de 75% sur la même période. C'est l'hémorragie, il n'y a plus de paysans, il y a des fermes de plus en plus grandes, de plus en plus de capitaux, de plus en plus d'endettement. Et même au sein des structures familiales maintenant, quand on transmet la ferme à son fils ou à sa fille, on se rend compte que même au sein du cadre familial, ces transmissions deviennent impossibles. Le capital est vraiment trop important, quoi. La profession est dans une impasse, quoi. Donc nous, on s'est dit, si c'est ça, s'installer dans l'agriculture, participer à ce modèle-là, on arrête tout de suite, quoi. Donc on s'est dit, mais comment est-ce qu'on pourrait s'installer en renversant les choses dans un autre état d'esprit, en se disant, on ne va pas compter sur la réalisation d'un capital à la retraite, mais on va essayer d'améliorer la protection sociale du paysan. La protection sociale, donc c'est la retraite, l'assurance santé, accident, maladie, mais c'est aussi l'assurance chômage. Aujourd'hui, un paysan qui s'arrête, parce qu'il a envie de faire autre chose dans sa vie, mais il n'a pas le droit à l'assurance chômage. Et nous, on est, pour la plupart d'entre nous, issus du monde salarié. On a fait autre chose avant, dans notre vie. On fera peut-être autre chose après, notre vie de paysan. Et on est attaché à cette notion de protection sociale, qui, quelque part, est une forme de salaire différé et mutualisé. C'est pour ça qu'on est encore content d'habiter en France. C'est que les travailleurs, en France, ils ont une protection sociale de qualité, même si, au fil des années qui passent, on est en train de la détricoter, cette protection sociale. Mais nous, on y est attaché et on se dit, si on peut compter sur une protection sociale de qualité et une retraite digne, c'est-à-dire à la hauteur au moins de tous les autres salariés en France, des autres secteurs en France, on n'aura pas besoin de compter sur la réalisation d'un capital. Et donc, on pourra transmettre une entreprise sans en transmettre.

0: de son capital. Donc c'est comme ça qu'on est arrivé à l'ASCOP. Parce que dans l'ASCOP aujourd'hui, on est tous les cinq associés, salariés et co-gérants. Donc associé, ça veut dire qu'on a pris des parts sociales, mais on ne pourra pas faire de plus-value sur nos parts sociales initiales. C'est-à-dire que si l'entreprise fait du résultat pendant plusieurs années, le capital, les réserves de l'entreprise sont impartageables, donc restent dans l'entreprise pour améliorer l'outil de travail, pour assurer sa pérennité. Et quand on est en scope, on est aussi salarié, donc associé salarié, ce qui fait qu'on a un bulletin de salaire. On cotise, comme tous les salariés de France, à la MSA, enfin puisqu'on est dans le monde agricole, à la MSA, et ce qui nous assure une protection sociale au même niveau que les autres salariés des autres secteurs, quoi. Donc aujourd'hui, on est travailleurs paysans, quoi. On est salariés de notre propre entreprise, mais on est en même temps dirigeants de l'entreprise puisqu'on en est les co-gérants, quoi.
1: Est-ce que tu peux me donner ta définition du paysan ? Qu'est-ce que c'est que pour toi un paysan ? Qu'est-ce que c'est qu'aujourd'hui être paysan ?
0: Ben pour moi, le paysan, c'est celui qui est au contact de ses habitants, des gens qui ont envie de se nourrir de ses produits, qui en discutent avec eux, qui s'adaptent à son environnement, à son climat, à ses moyens, et qui essayent de faire avec la nature et non pas contre la nature, quoi. Alors c'est difficile, hein. Nous, on est encore... Je pense qu'on est dans une démarche qui n'est pas aboutie sur ce volet-là. On essaye de progresser. Et pour moi, c'est aussi ça, le paysan. C'est celui qui se remet en cause et qui se dit, à partir du moment où je fais de la paysannerie, je perturbe l'environnement, je perturbe mon écosystème. On n'est plus dans des milieux naturels, on est dans des milieux perturbés. Mais comment je vais essayer de les perturber le moins possible ? Comment je vais essayer d'observer ce qui se passe naturellement dans le vivant pour m'en inspirer sur ma ferme ? Et faire en sorte que cette activité qui vient perturber les équilibres naturels puisse malgré tout perdurer le plus longtemps possible, quoi.
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1: Et pourquoi avoir fait le choix du collectif et pas le choix de la cellule familiale en couple avec un enfant ?
0: Dans un collectif, même si ici on partage un idéal commun, un projet politique. On a écrit un document qui s'appelle Nos Fondements. On a rassemblé toutes ces valeurs-là dans un document pour s'assurer que, un peu comme dans une maison, quand on construit une maison, on s'assure que les fondations soient solides. Et ben nous, on s'assure que nos fondements, le fondement de notre projet est solide. Donc ça nous rassemble. Mais malgré ça, on est différents. On a des parcours différents, des façons de voir les choses, de les analyser, de les interpréter différemment. Ce qui fait qu'en réunion, quand une réunion est bien préparée, et bien animé, on s'en sort toujours avec des idées qui vont plus loin que ce que chacun de nous aurait imaginé s'il était tout seul. Le tout fait plus que la somme des parties, quoi. Et vraiment, l'intelligence collective, c'est pas facile à mettre en place et à faire en sorte que ce soit efficace, mais quand ça le laisse, c'est puissant, quoi.
1: J'observe autour de nous cette quête de sens. Beaucoup de gens cherchent la cohérence dans leur mode de vie. On se rend souvent compte qu'on n'est pas forcément à sa place quand on observe le travail ou la fonction qu'on occupe dans la société civile. Mmh. Et donc beaucoup de gens se tournent vers l'extérieur des villes et veulent retrouver une vie plus saine, plus propre et remettre le sens au cœur de leurs actions. Et comme tu le disais au début de cette émission, la paysannerie est quelque chose qui vient dans le top de la liste. Et donc beaucoup de gens quittent les villes, les étoiles plein les yeux, dans l'idée de s'installer en tant que maraîcher, en tant qu'apiculteur, en tant que fromager, boulanger. Mais j'ai l'impression que c'est quand même une réalité qui est compliquée. En tout cas, plus compliquée que ce qu'on peut s'imaginer quand on est entre potes dans un appartement dans le 15e.
0: Mmh. Ouais, effectivement, on voit beaucoup de profils de ce type-là qui passent à la ferme, effectivement, qui ont entendu parler de ce qui se passe là et qui viennent chercher une expérience ici de vie paysanne au contact de nos activités quotidiennes. Et moi, je trouve que c'est bien qu'ils franchissent le pas et quelque part qu'ils se mettent un peu à nu en se disant je lâche tout ce que je sais faire, je lâche mon mode de vie et je vais aller dans les fermes. Je sais rien faire avec mes mains, je connais pas les légumes, je connais pas comment ça pousse, mais ils osent venir et ils osent se remettre en cause, et en même temps ils ont l'ambition d'y arriver, enfin, sans généraliser trop, mais parce qu'il y en a aussi qui se découragent et qui se disent bon, ok, j'ai compris, finalement c'est pas pour moi, soit je retourne à la ville, soit je vais aller à la campagne, je vais faire mon petit potager, mais il faut que je trouve un autre boulot si vraiment j'ai envie de gagner de l'argent à la campagne. Mais il y en a aussi beaucoup qui se disent, bah, ok, j'ai compris que ça va être dur. Souvent, ça leur fout une claque pendant la première année. Ils se disent, oula, ça va être beaucoup plus long que prévu. Mais je pense que j'en suis capable quand même. Et donc, ils vont se former, ils vont reprendre des études agricoles. Ils vont faire des stages. Ils vont, pour certains, faire quelques années de salariat. Et puis, quand ils vont se sentir prêts, ils vont se lancer, quoi. Et je pense que c'est vraiment la bonne méthode. Arriver avec beaucoup d'humilité et laisser les expériences répondre aux questions. Répondre à ces questions, voir si ça nous correspond ou pas et voir si on a ensuite envie de se donner les moyens pour y arriver, quoi.
1: Mais quand on décide de se lancer, une des premières barrières qu'on va rencontrer, c'est l'accès au foncier.
0: Oui, c'est vrai et en même temps, c'est vrai et c'est pas vrai. Parce que, et notamment dans les années qui arrivent, il y a la moitié de la France, la moitié des paysans en France qui ont plus de 50 ans. Ça veut dire que dans les 10 à 15 ans qui viennent, il y a la moitié des fermes qui vont changer de main. Donc le problème, ce n'est pas les terres disponibles, c'est à quel prix les terres et les fermes sont disponibles. Et ça rejoint ce que je disais tout à l'heure, pourquoi on s'est installé en SCOP et le rapport qu'on a au capital de l'entreprise. Eh bien, on peut avoir la même réflexion sur le capital foncier. Et nous, notre position là-dessus, c'est que la terre... ça n'a pas de sens qu'elle appartienne à quelqu'un et ça n'a pas de sens qu'elle se vende et qu'elle s'achète. Enfin, il viendrait à l'idée de personne à personne de privatiser l'air qu'on respire. Il viendrait à l'idée à personne de privatiser l'eau qu'on boit. Pourtant, il y en a qui l'ont fait. Et quelque part, on peut trouver ça tout aussi illogique que la terre qui nous nourrit soit un bien comme un autre qui s'achète et qui se vend, quoi, et qui a une valeur économique. Pour nous, c'est un bien commun. Sur lequel on pourrait imaginer un droit d'usage. À un moment donné, on a le droit de cultiver cette terre, on a le droit d'y planter des arbres, on a le droit, surtout le droit et le devoir de la respecter. Mais quand on a fini d'utiliser cette terre, eh bien, elle va à quelqu'un d'autre. Il n'y a pas de notion d'argent qui devrait arriver là-dedans, quoi.
1: C'est ce proverbe amérindien qui dit qu'on emprunte la terre à nos enfants. La terre ne nous appartient pas, nous l'empruntons aux générations futures.
0: Mm-hmm. Ouais, c'est ça, c'est un bien vital de l'humanité, tout comme l'eau et l'air. Et voilà, je ne sais pas comment s'en sortir. Nous, on se sent assez proche du mouvement Terre de Liens. La Terre, est, quelque part, appartient à tellement de monde qu'elle n'appartient plus à personne. C'est une façon de diluer un peu le droit de propriété. Mais voilà, c'est une démarche intéressante qui ne va pas jusqu'à remettre la Terre comme un bien commun. Là, il faudrait que ce soit une décision nationale et européenne, voire internationale. On n'en est bien sûr pas là du tout. Mais c'est une première étape. C'est ces fermes qui appartiennent à Terre de Liens. Terre de Liens les achète. Une fois qu'elles sont achetées, elles ne seront plus jamais à vendre et elles sont réservées à des paysans qui s'installent en agriculture biologique.
1: Pour parler des différents modes de production, donc on parle de permaculture, d'agroécologie, d'agroforesterie, d'agriculture biologique. Comment est-ce que vous avez choisi le mode de production employé ici ?
0: Pour nous, c'était une évidence. Hein. S'installer en bio, on n'en a même pas discuté. La ferme était en bio depuis toujours. C'est même une des conditions qu'on a choisi nous-mêmes, en discussion avec le propriétaire, bien sûr, de faire figurer dans le bail. C'est-à-dire, une des clauses du bail, c'est de cultiver la terre ici en bio et en agroécologie. L'agriculture paysanne, c'est quelque chose de complémentaire pour nous à l'agriculture biologique. L'agriculture biologique, quelque part, c'est un cahier des charges qui interdit l'utilisation de produits chimiques de synthèse, de pesticides et d'engrais, d'OGM. Bien sûr, ça, on y adhère. Mais pour nous, ce n'est pas suffisant. Il y a aussi une dimension humaine, sociale, territoriale qui est importante. Et c'est ce qu'on trouve dans la démarche d'agriculture paysanne, telle qu'elle est portée par la Confédération paysanne. Nous, on est proche et plus que proche, on est à l'intérieur de la Confédération paysanne. En tant que militant, on est aussi adhérent et membre actif du réseau des ADAR, qui est les associations de développement qui ont été créées par la Confédération paysanne. Et on est aussi à Nature et Progrès, qui est une autre fédération, une fédération de l'agriculture biologique qui, depuis 1964, travaille sur le sujet de la bio avec une approche globale, pas uniquement technique, mais aussi sociale, environnementale, énergétique, etc. Donc on est dans tous ces réseaux-là. Parce que, comme je le disais au départ, ça fait partie de la raison pour laquelle on s'est installé. On ne s'est pas installé juste pour produire des céréales, du pain et des légumes. On s'est installé pour participer à un changement de société. Et c'est avec les autres qu'on le fera, quoi. avec ces réseaux-là, avec les autres paysans, avec les consommateurs et avec les gens qui ont envie de changer les choses, quoi.
1: Qu'est-ce que tu as envie de donner comme message à tous ces citadins qui ont envie de faire le chemin que tu as choisi ?
0: J'ai envie de leur dire, allez-y, faites votre sac à dos, prenez votre bâton de pèlerin et puis venez dans les campagnes, venez... Si vous avez envie de donner du sens à votre vie, si c'est ce qui vous manque à la ville, il y a moyen de trouver un sens à la campagne. Mais surtout, on a besoin d'être plus nombreux. On est cruellement isolés ici et un peu partout dans les campagnes de France. On a besoin d'artisans, on a besoin de professionnels de santé qui... Il faut retisser des liens et recréer des villages, en fait. On est allé beaucoup trop loin dans la concentration des villes. On est allé beaucoup trop loin dans notre dépendance au pétrole, dans notre dépendance à tous les minéraux, à tout ce qui va manquer bientôt sur la planète. Et il y a urgence à relocaliser et avoir des compétences, avoir des savoir-faire, avoir tout un tas de profils différents à la campagne. On n'a pas besoin que de paysans. On a besoin d'être plus nombreux pour pouvoir nourrir tout le monde. Si on veut, de toute façon, on va devoir utiliser moins de chimie, et je pense même plus de chimie, on va devoir se passer de pétrole. Du coup, il va falloir qu'on soit plus nombreux à la campagne pour pouvoir se nourrir. Mais la campagne, vivre à la campagne, et vivre tout court, c'est pas que se nourrir. C'est aussi se loger, se vêtir, avoir des activités culturelles, sociales. Et donc, il faut retisser ce lien à la campagne. Et plus on sera nombreux, plus ce sera enthousiasmant de vivre à la campagne. Donc... Allez-y, venez tester, venez découvrir. Et puis, je pense que si on est nombreux, ça peut donner envie, quoi.
1: Mathieu, merci.
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3: Vous écoutez Albatros et c'est Céline qui nous rejoint pour un temps de musique classique.
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5: Une exposition en Pays d'Auge à Beaumont jusqu'en avril. La main et l'outil renaissance de l'église Saint-Sauveur. Exposition en extérieur, place de Verdun. Beaumont en Auge conserve la trace d'un prieuré de 1060 et d'une école royale militaire. Avec simplicité, l'exposition estivale en plein air est une découverte continue de l'église nouvellement restaurée. Par cette exposition ouverte à tous, souffle la renaissance d'un patrimoine qui demeure. L'exposition « La main et l'outil » propose une déambulation artistique rendant hommage au savoir-faire, à la matière et à la transmission. C'est jusqu'au mois d'octobre à Beaumont, en Pays d'Auge.

0: Dirk Erten nous interprétait le second mouvement de la sonate numéro 4 de Ludwig van Beethoven.
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0: Nous venons d'entendre Guillaume Bellom qui a interprété une sonate de Franz Schubert, la sonate en sol majeur dans le premier mouvement, molto, moderato et cantabile.
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2: Les petites choses n'ont l'air de rien, mais elles donnent la paix. Georges Bernanos.
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0: C'était Fazil C dans I Got Plenty of Nothing de Gershwin.
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0: Nous venons d'entendre La Colombina dans Ave Maria de Francisco Guerrero.
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0: Lucienne Renaudin-Vary vient de nous interpréter Malinconia Ninfa Gentile de Bellini.
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0: C'était le troisième mouvement du Quatuor à cordes numéro 5 en si bémol de Dmitri Chostakovitch, interprété par le Quatuor Artemis.
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0: Nous venons d'entendre Anaïs Godemar dans le second mouvement de la sonate pour harpe de Paul Hindemith.
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0: 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Bonjour et bienvenue dans Conscience et harmonie. Il semblerait que chacun d'entre nous fasse connaissance au cours de nos vies avec ces quatre corps dans un ordre différent. Tous, nous passons par des expériences qui nous ouvrent au corps physique, au corps mental, au corps émotionnel et au corps énergétique. Tous, nous aurons à expérimenter des phénomènes pour prendre conscience de notre entièreté. Certains font des crises de colère ou ont du mal à vivre leur tristesse. Il y a des personnes qui ne prennent conscience de leur corps physique qu'à l'occasion d'une blessure ou d'une maladie, qui prennent conscience de leur mental qu'à l'occasion d'une crise existentielle, d'un burn-out. D'autres encore qui prennent conscience de leur énergie quand les synchronicités deviennent trop évidentes. Pour tous, la question se pose à un moment donné de comprendre un phénomène dans une partie de notre être que nous ne prenions pas encore en compte. Parfois, certains vont éluder la question, préférant ne pas s'en soucier. Ultérieurement, cela va les rattraper. Quand la personne veut bien se poser des questions, les réponses vont entraîner des changements profonds dans la façon de voir la vie. La quête de sens va prendre le dessus sur tout le reste pendant quelque temps, venant bouleverser les croyances en premier, venant bouleverser aussi les choix de vie, venant parfois bouleverser le rapport au monde matériel, le sens de l'existence, le sens de l'essentiel ou bouleverser les relations. Ce qui est important, c'est qu'il va y avoir du changement. Dans le corps mental, la façon de réfléchir va changer. Dans le corps émotionnel, la façon de traverser l'émotion, d'agir et de réagir à celle-ci, de prendre le message de l'émotion et d'en faire quelque chose, va évoluer aussi. L'écoute du corps physique va s'affiner et les ressentis de ses propres énergies, comme de celles des autres, vont s'affiner aussi. Tout va devenir un message pour ajuster la trajectoire, l'action, les choix de vie. Cela correspond à l'acceptation de la vie que nous avons. Apprendre à nager dans le sens du courant, épouser le mouvement de la vie. Quand il y a un alignement parfait des quatre corps, la paix s'installe dans le mental, la joie s'impose comme émotion dominante, la santé s'installe dans le corps physique et la félicité se ressent dans l'énergie. Ainsi, nous rayonnons. Notre travail est d'obtenir cet alignement pour retrouver notre puissance, pour retrouver notre bien-être, notre pouvoir de création. Car chacun peut créer sa vie. Bien sûr, cet alignement nous ouvre aussi les portes de la spiritualité. C'est essentiel à notre humanité.
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0: Deuxième mouvement de la symphonie en ré mineur de Marie-Alexandre Guénin, interprété par le concert de la Loge sous la baguette de Julien Chauvin.
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0: C'était le quatuor Hermès dans Ainsi la nuit, pour quatuor à cordes de Henri Dutilleux.
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0: L'ensemble Uranos et Guillaume Vincent au piano interprétaient-ils Eulenspiegel pour piano, flûte, hautbois, clarinette, cor et basson de Richard Strauss.
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0: Nous venons d'entendre le quatuor à Rhodes et Amaury Viduvier à la clarinette, dans le quintet pour clarinette et cordes opus 34 de Carla Maria van Weber, lors du 19e Festival de Pâques de Deauville de 2015.
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0: Il s'agissait des Jeux d'eau à la Villa d'Est de Franz Liszt, interprété par Hélène Grimaud.
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0: C'est pas faux. Avec le prêtre et écrivain Stan Rougier, parlons des épreuves qu'on traverse dans la vie.
1: Je sentais autour de moi des gens qui me traitaient comme indésirable ou un être qui est là et qui gêne. Eh bien, je n'avais plus envie d'exister, je voulais être un autre. Et ça, c'est vraiment une catastrophe. Mais je suis content d'avoir connu cela parce que très souvent, nos épreuves sont ce qui nous éduque le mieux. Je crois beaucoup à ça. C'est un peu, si vous voulez, comme certains arbres qui ne donnent leur sève que quand on les blesse. Et je trouve que c'est précieux de savoir ça parce que beaucoup de gens se découragent à cause des épreuves. Et le comble, c'est que des fois, ils disent « Dieu m'a visé, Dieu m'en veut, qu'est-ce que je lui ai fait ?» Et ils se sentent exclus de la tendresse de Dieu, ce qui est la pire des choses qui puissent nous arriver.
0: C'est pas faux, vous a été proposé par parole.ch.
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0: Nous venons d'entendre Lettres mêlées pour violon, violoncelle et piano de Eskeich, enregistré lors du 20e Festival de Pâques de Deauville de 2016.
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0: C'était l'ensemble Messiaen dans ce trio pour clarinette, violoncelle et piano opus numéro 3 de Alexander von Zemlinsky lors du 19e festival de Pâques de Deauville en 2015.
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0: Nous venons d'entendre le Stabat Mater de Giovanni Felice Sanzes, interprété par l'ensemble Démarré lors du 19e Festival de Pâques de Deauville de 2015.
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0: Le quatuor Girard et Colline Jaget à la harpe. Dans Le conte fantastique d'après Edgar Allan Poe, pour harpe et quatuor à cordes, de André Caplet.
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Maxime Van Gerhoff, dans le premier mouvement du concerto pour violon et orchestre en La mineur d'Alexander Glazounov, sous la baguette de Claudio Abbado.

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1: Bonjour, aujourd'hui vous entendrez toutes sortes d'instruments de la famille du luth. Et c'est une musique de Johann Hieronymus Capsberger qui sera interprétée. Et ça s'intitule « Libro quarto d'intavolatura di chitarrone ». Donc, quatrième livre pour le chitarrone, de tablature pour le chitarrone. Donc le chitarrone, c'est une sorte de théorbe. Certains théorbes ou certains chitarrones ont des cordes de métal, d'autres des cordes de boyau. Je pense que le chitarrone a des cordes de métal et le théorbe des cordes de boyau, mais ce n'est pas très net et très clair. Alors Hieronymus, de son vrai nom Giovanni Girolamo Capsberger, est né à Venise autour de 1580. Il est fils d'un gentilhomme allemand et durant sa longue vie, oui, puisqu'il mourut à l'âge de 71 ans à Rome, il fut très apprécié de ses contemporains. Et il eut comme ami, entre autres, le pape Urbain VIII. C'était un personnage hors du commun, mais surtout hors de son époque. On pourrait le qualifier de moderniste rebelle du XVIIe siècle. En effet, nous rencontrons chez Capsberger un esprit qui insiste sur l'individualité. C'est rare à son époque, hein ? Donc à une époque où l'art n'a jamais servi à mettre en cause l'esprit du temps ou de la société dans laquelle il était né. Alors Capsberger osa contredire le goût établi, il aimait les bizarreries et les inventions excentriques. Il est facilement reconnaissable, de par le manque dans ses œuvres, des qualités qui habituellement définissent un bon compositeur. Et pourtant, de nombreux témoignages de son époque contredisent cette impression et le donnent même en exemple. Nous sommes donc confrontés à une contradiction énigmatique. Il semble que les compositeurs et les instruments de cette époque, les instrumentistes, pardon, de cette époque, se sentaient peu contraints de noter avec précision, de façon à ce qu'on puisse vraiment rejouer leur musique fidèlement. Donc apparemment, ils n'auraient pas vraiment écrit tout à fait ce qu'ils jouaient. Ce qui peut expliquer pourquoi, si on regarde la musique qui est écrite, elle n'est pas formidable, mais apparemment, tout n'était pas écrit. Donc, nous n'avons pas une source exacte de l'interprétation de ses œuvres. Parmi les joueurs de basse continue, parce qu'ils jouaient de la basse continue, le chitarrone et le théorbe, c'est des très grands luths avec des très très longs manches qui peuvent avoir des sons graves. Donc, ils faisaient ce qu'on appelle la basse continue, c'est-à-dire la partie d'un clavecin ou d'un orgue. Donc, parmi les joueurs de basse continue, on le reconnaît très vite à son époque comme le meilleur de sa classe. Ses réalisations inventives et fantaisistes d'accompagnement sont de véritables compositions et on finit par ajouter une deuxième basse mélodique pour accompagner ce qui était déjà à l'accompagnement. Parce que cet accompagnement devient tellement quelque chose en soi qu'il faut un vrai accompagnement, pas trop compliqué. Alors les morceaux que vous entendrez proviennent du quatrième livre donc de pièces pour chitarrone, comme je vous le disais au début. Et ce qui est particulier, c'est que ce n'est pas en solo, mais avec une basse continue, ce qui est un phénomène dans le répertoire du théorbe ou chitarrone. Il semble que les joueurs de basse continue étaient et vraiment comptaient avec une impressionnante richesse d'instruments différents. Et dans ce CD, pour accompagner Rolf Liselmann au théorbe, nous avons, entre autres, Eduardo Eguez à la guitare battente et à la guitare baroque. Alors, bon, la guitare baroque, c'est une guitare avant la guitare qu'on a actuellement, mais qui est assez ressemblante quand même, un peu plus simple. Et la guitare battente, c'est un instrument, donc une guitare baroque, mais à triple corde de métal. Ensuite, nous avons Brian Feehan, qui joue du chitarrone et de la colazione. Alors, colazione, hein, on n'a pas souvent entendu ce nom pour un instrument. En fait, c'est comme une guitare, mais avec un assez long manche, mais qui n'a que 4 ou 6 cordes parfois. Donc, et pas comme l'archiluth ou comme le théorbe, qui a beaucoup, beaucoup de cordes, qui a un long manche, mais beaucoup de cordes. Ça, c'est un long manche, mais ça n'a pas énormément de cordes. Voilà. Ensuite, nous avons Guido Morini qui joue l'orgue et le clavecin. Lorenz Duftschmidt au violone. Le violone, donc, c'est la contrebasse baroque. Et Pedro Esteban aux percussions. les percussions font vraiment très très bien dans ce genre de musique. Alors j'espère que vous aurez autant de plaisir que moi à découvrir ces pièces très imaginatives pour instruments à cordes pincées, à part l'orgue, et percussions. Donc vous entendrez successivement Capona Sferaina, c'est une danse, Toccata 9e, Toccata 10e, Passacaille en La, Canario, c'est une sorte de danse, Ballo Primo en 4 mouvements. Donc avec les interprètes dont je vous parlais tout à l'heure, et Rolf Lislevand au théorbe solo, si on peut dire.

Nous continuons donc dans ce libro quarto d'Intavolatura di Chitarrone de Capsberger. Et maintenant, vous entendrez Toccata septième, Chacona, donc Chacone, Passacaï en Ré et Passacaï en Sol, toujours avec Rolf Lislevan, Théorbe, et avec tous ses amis qui jouent avec lui.

Nous continuons toujours avec ce même ensemble et pour les œuvres de Kapsberger. Et vous entendrez Bergamasca, Canzone Prima et Toccata Seconda.

0: C'était donc Rolf Liselwand, Terob et Colazione, avec toute son équipe, c'est-à-dire Eduardo Eguez à la guitare battente et guitare baroque, Brian Fehan, guitarone et Colazione, Guido Morini à l'orgue au clavecin, Lorenz Dufschmidt au violone et Pedro Esteban aux percussions, qui nous interprétaient du quatrième livre de pièces pour guitarone, des pièces de Johannes Hieronymus Kapsberger. Je vous dis au revoir et à notre prochaine émission.
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2: Bienvenue sur Planète Jazz, tropical. Un peu de soleil dans le jazz. Alain Jean-Marie, pianiste, et Roger Raspail, batteur, tout le guadeloupéen, font appel à Patrice Caratini. Ces deux compères guadeloupéens vivent à Paris et Caratini a toujours été connu pour son avant-gardisme et sa musique tout à fait particulière, notamment avec son 11-têtes, 11-têtes, c'est-à-dire un orchestre avec 11 bassistes. Ici, c'est en trio qu'ils jouent ensemble. Morena's Rêverie, suivi de African Flower. African Flower n'est autre qu'un thème de Ellington, que Ellington jouait en trio avec Charlie Mingus. Le disque s'intitule Tropical Jazz Trio, enregistré en 2019. Et nous vous proposons donc deux compositions, Morena's Rêverie et African Flower.

Patrice Caratini, le bassiste, surtout compositeur, lors du 20e Festival de Jazz de Paris qui se tenait au Parc Floral de Vincennes en 2013, il réunit un très grand orchestre dans lequel on peut noter André Villéger aux hanches, Pierre Drevet à la trompette, Sébastien Steele au tuba, Manuel Rochman au piano, Thomas Gimompèze à la batterie. Et dans ce grand groupe, il crée un spectacle autour de Body and Soul. Et nous allons écouter son interprétation de deux éléments consacrés à Body and Soul. C'est un disque, l'autre distribution.

Latin Alley, composition de Alain Jean-Marie, qui joue en duo avec Nils Henning Ostrud Pettersson, le bassiste, pour la compagnie Ida. Le titre de l'album est le titre éponyme, Latin Alley, enregistré en décembre 1987.

La biguine, caractéristique de la musique des Caraïbes, Alain Jean-Marie a produit deux albums intitulés Biguine Reflections. Et dans le numéro 2, il est en compagnie d'Éric Vincenot à la basse et Jean-Claude Montredon à la batterie. Ils interprètent Dende en avril 1996. C'est un disque déclic.

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4: Sénabou, le bec, au hangar zéro qui se situe au Havre, 37 quai de la Saône, tous les mercredis, vous avez plusieurs rendez-vous.
5: Et oui, tous les mercredis, on se retrouve en hangar. On débute la journée du coup avec un petit déj solidaire à 9h30, donc c'est gratuit. Vous venez boire un café avec nous, discuter et prendre votre petit déjeuner gratuitement, donc viennoiserie, pâtisserie. Il y a pas mal de choses que LH Anti-Gaspi récupère pour les distribuer. Ensuite, on propose du coup l'après-midi des ateliers. Donc il y aura l'atelier macramé, l'atelier adulte-enfant et l'atelier dessin. Donc ces ateliers-là sont de 15h à 17h et sont à prix libre. Pour l'atelier macramé et l'atelier dessin, ce sera des ateliers gratuits car c'est dans le cadre de l'appel à projet que nous avons fait. Et ensuite, on va retrouver également la musique irlandaise. Donc ça, ce sera à partir de 17h30 et jusqu'à 19h et c'est gratuit.
4: Tous les mercredis.
5: Tous les mercredis. Et parfois, il y a même des danseurs qui viennent danser sur la musique irlandaise.
4: Donc, on a tous les rendez-vous. De toute façon, vous avez un site internet qui est complet où on retrouve un certain nombre de renseignements. Il y a même un numéro de téléphone 02 32 92 68 51 où on peut vous contacter pour avoir des infos. Et on peut venir de toute façon, même toute la semaine, puisque c'est ouvert de quelle heure à quelle heure ?
5: De 9h à 17h toute la semaine et du jeudi au samedi, ça ferme à 1h30 avec les événements, selon les événements.
4: Bon, en tous les cas, le mercredi, on sait qu'on peut avoir un petit déjeuner citoyen.
5: C'est bien ça.

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Il est minuit, vous écoutez Radio Albatros, et c'est Benjamin qui nous rejoint pour un temps de musique classique.

Parmi les joyaux du chant religieux russe, nous retrouvons le chant des chérubins de Nikolaï Golovanov, interprété par le chœur d'hommes Valérie Ribine.

0: C'était le chant des chérubins de Nikolaï Golovanov.
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0: De Henri Purcell, nous retrouvons Hark How the Strongsters, un duo tiré du semi-opéra Timon of Athens.

0: À l'instant, c'était un bref et charmant duo de Henry Purcell, interprété par Honor Shepard et Suzanne Green.
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0: L'allegretto à présent de la sonate numéro 54 en ré mineur d'Antonio Soler, interprété par Luis Fernando Pérez.

0: Interprété par Luis Fernando Pérez, c'était l'allegretto de la sonate numéro 54 en ré mineur d'Antonio Soler.
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0: De la musique de chambre à présent avec la sonata numéro 3 en do majeur de Gioachino Rossini, interprétée par l'ensemble Exploration sous la direction de Roel Dieltiens.

0: Vous venez d'entendre la sonate numéro 3 de Gioachino Rossini.
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3: C'est pas faux. Il a été éducateur, il en sait long sur le sujet. Le prêtre Stan Rougier parle d'amour et de respect de l'autre.
4: Jésus a une parole qui définit l'amour. Soyez comme votre Père qui fait briller son soleil sur les méchants comme sur les bons, qui donne sa pluie aux injustes comme aux justes. Autant dire en résumé, soit pour l'autre ce que la lumière et l'eau sont pour la plante. Achète un beau géranium, laisse-le à la cave et ne l'arrose pas, et puis tu viens le chercher un mois après, t'as plus rien. Et le soleil et l'eau ne modifient pas la plante. Il y a un respect profond. Le soleil et l'eau ne disent pas au cerisier « je veux que tu sois un pommier ». C'est chacun selon son espèce. Et je crois que dans l'éducation, la chose la plus sacrée, c'est d'aider l'autre à être lui-même.
3: C'est pas faux, vous a été proposé par parole.ch.
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0: D'après un décryptement musical des psaumes de David, Esther Lamandier nous propose le psaume 57 en hébreu biblique.

0: C'était à l'instant le psaume 57, chanté en hébreu biblique par Esther Lamandier.
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0: De la musique de Jean-Philippe Rameau avec une gavotte et cinq variations, interprétée au piano par Marianne Pivka.

0: Nous venons d'entendre Une gavotte et cinq variations de Jean-Philippe Rameau, interprétées par Marianne Pifka.
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0: Parmi les œuvres pour piano de Leo Janáček, nous retrouvons Dans les brumes, interprétées par Alain Planès.

0: Interprété au piano par Alain Planès, nous venons d'entendre le dernier mouvement de « Dans les brumes » de Leo Janáček.
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2: Cédric Argentin, vous êtes l'un des membres fondateurs de Apiculture et au début juillet, le 8 je crois, vous avez un rendez-vous important.
3: En partenariat avec la Fabrique des Quartiers Sud, on va participer au temps fort sur à côté de la rue Brindeau, donc au Square d'Arcole. C'est un moment de réunion des associations du quartier dédiées aux enfants avec beaucoup d'activités de loisirs, des activités musicales, des structures gonflables la présence de notre association avec la ruche pédagogique et toujours nos activités de sensibilisation.
2: La ruche pédagogique, parce que bien entendu, on va parler abeilles également.
3: Exactement, donc on est toujours dans la sensibilisation à la protection de l'abeille et de manière un petit peu plus générale à la biodiversité.
2: Alors tout ça se passe au Havre, bien sûr, et aux alentours du Havre, les abeilles voyagent. On a un numéro de téléphone où on peut vous contacter pour avoir des renseignements.
3: Le 06 68 45 94 86.
2: On répète le numéro.
3: 06 68 45 94 86.
2: Et puis de toute façon, il y a un site internet avec apiculture, happy comme joyeux.
3: L'idée qu'on a voulu passer dès le départ, apiculture entre amis, donc la pratique de l'apiculture de manière joyeuse et entre amis, donc dans une structure conviviale.

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2: Interprété par l'Orchestre symphonique de Bratislava sous la direction de Stephen Gusenhauser, nous retrouvons Saturday Night Vals de Rodeo de Aaron Copland.

0: C'était Saturday Night Vals, tiré de Rodeo de Aaron Copland.
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0: Je vous propose d'écouter maintenant le quatrième mouvement de la symphonie numéro 3 de Camille Saint-Saëns avec, à l'orgue de la cathédrale de Notre-Dame de Paris, Pierre Cochereau.

0: C'était le quatrième mouvement de la symphonie numéro 3 de Camille Saint-Saëns, un morceau puissant avec à l'orgue de la cathédrale de Notre-Dame de Paris, Pierre Cochereau.
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0: De Dietrich Buxtehude, nous retrouvons à présent la sonate numéro 6 en

0: Pour violon, viol de gambe et basse continue, c'était à l'instant la sonate numéro 6 en ré mineur de Dietrich Buxtehude.
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3: La beauté est une source inépuisable de joie pour celui qui sait la découvrir. Alexis Carrel.
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0: Un petit voyage sur la glace à présent avec l'Andante Expressivo tiré des Patineurs de Giacomo Meyerbeer, interprété par l'Orchestre de Philadelphie sous la direction d'Eugène Ormandy.

0: C'était Les Langueurs de François Couperin.
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0: C'était Ossia Tranquillo il Mare de Claudio Monteverdi.
1: Vous écoutez Albatros, il est 2h, l'heure de votre émission « Et si nous allions à l'opéra ?»